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0: Les chemins de traverse, il était une fois une fée jaune, la gentiane. Une émission de Pascal Laurière, un programme Maurice Clément Fèvre. Nous nous sommes quittés lors de l'épisode précédent à la fête de la gentiane de Picherande. Et nous étions au stand des bières Gaïa qui ont une référence à la gentiane. Bonjour et bienvenue pour la suite de l'histoire des bières Gaïa avant de partir pour une autre rencontre au pays de la gentiane, en Massif Central.
1: Et pour vous, c'était une évidence, ça paraissait normal de faire une bière avec de la gentiane étant dans le pays?
2: Quand on est dans le pays de la gentiane et quand on est au pied du massif, oui. Comme en Savoie, où il est pas rare de trouver des bières au genépi, quoi. Voilà, c'est bien de faire avec les plantes de notre région, même si on a plein d'autres recettes. C'est bien d'utiliser toute la magie de notre terroir.
1: Vous mariez l'amertume amenée par le houblon et le malt, et puis la gentiane, parce que bon, il y a déjà une amertume quand même dans la bière.
2: Dans le houblon, il va y avoir une amertume, mais qui est propre au houblon, à la plante du houblon, et c'est ça qui est assez intéressant, c'est que du coup, nous, on baisse nos quantités de houblon dans la recette de la minguette pour pouvoir intégrer la gentiane, et même c'est pas du tout la même amertume en fait. C'est une amertume mais qui est complètement différente. Donc on a une bière qui va être amère mais avec des goûts un peu propres à la gentiane, comme des légers goûts terreux, des légers goûts amers.
1: Et vous, la gentiane, qu'est-ce que ça représente?
2: Ça représente une tradition, ça représente les balades en montagne, ça représente des fleurs qui sont capables de vivre jusqu'à 50, 100 ans des fois. Ça représente une saison, voilà. Ça représente aussi la fête de la gentiane, qu'on trouve ici, mais qu'on trouve ailleurs aussi, dans d'autres villages autour du massif.
1: Vous êtes allé déjà aller arracher la gentiane?
2: Non, pas encore, j'ai pas eu le temps. Après, j'ai des copains cueilleurs qui, eux le font, et ils me tardent. Mais là, il me semble que c'est plus ou moins fini, là.
1: Ils font encore un petit peu.
2: Oui, j'aimerais bien y aller et faire une minguette avec la gentiane que j'ai arrachée. Ouais.
1: Voilà. Oui, voilà, c'est ça ce que je voulais dire.
2: Ça, ce serait intéressant, même si la gentiane qu'on utilise, elle vient du coin.
1: Oui, mais enfin, avec la gentiane que vous aurez arrachée,
2: bien sûr,
1: c'est différent, quoi.
2: C'est vraiment...
1: On y met un peu de soi, quoi.
2: Oui, et puis après, ça va vraiment dans l'idée de notre démarche et de notre production de bière.
1: Très bien, merci bien.
2: Merci à vous.
1: Merci.
2: Bonne journée.
0: Nous sommes à nouveau à Picherande, au pied du Sancy, au sud du massif, où, comme tous les ans, les 14 et 15 août, a lieu la fête de la gentiane. Depuis le début de cette série consacrée à la gentiane, à plusieurs reprises, nous avons vécu cette fête en rencontrant des gens de la commune, la confrérie des gentianaires et des exposants proposant des produits à base de racines de gentiane. Durant la fête, sur les deux jours, il est proposé trois petites randonnées à la découverte de la gentiane. Je vous invite, sans plus tarder, à suivre la première. Vous êtes prêts? Allez, il est 14h. Attention, attention, départ immédiat avec notre guide Yves.
3: Est-ce qu'il y a des gens qui viennent ramasser la gentiane par là? Ouais. Approchez, voir à quoi on a affaire. Tu viens toi?
4: Ouais.
3: C'est bien. Là, vous êtes à Picherande, donc bienvenue quand même. Vous avez de la voix un peu?
5: Oui, ouais.
3: Bien. Vous avez bien mangé?
5: Oui.
3: Eh bien, on va digérer.
5: Oui.
3: Et alors, pour vous aider à digérer, on va vous charger. Il y a des balaises, là, je vois.
6: Qui est-ce qui va porter les outils?
3: Ceci est une fourche du diable. Très léger, très affûté quand vous la portez. Faites attention, faut pas tourner comme ça.
7: Attention.
3: Parce que ça fait comme avec les skis.
7: Derrière. Je crois qu'il y a une fourche du diable, la plus lourde.
3: La plus lourde.
8: C'est la distribution des fourches aux randonneurs.
3: Celle-là, c'est spécial combat, celle-là. Hop. Après, on tournera, hein, c'est parce que ça pèse lourd. Et alors, ça s'appelle une ancre. C'est spécial pour les enfants. On les assoit là et on arrache. Mais vous verrez ça tout à l'heure. Non, je vais pas te la donner. Un costaud ou une costaud. Un costaud là, madame. C'est pas très lourd. Ça va? Qui c'est qui en a pas eu?
9: Tiens, il a levé la main.
3: Moi je vais prendre ça. C'est le plus léger.
1: Et c'est quoi ça?
3: Et alors ça, c'est un piochon. Voilà. Et alors les gens à Picherande ramassaient surtout avec le piochon et avec l'encre. Pourquoi? Parce qu'on a plein de cailloux. Et du coup, on va aller voir ça. Vous êtes prêts?
5: Oui!
3: Allez, on est parti!
10: Oui.
1: Vous êtes jansianaire sinon ?
4: Pas du tout. Je suis accompagnateur en montagne, moi. Un des seuls accompagnateurs en montagne qui partent chez lui pour faire ses randos. Pas besoin de prendre la voiture à Picharme.
1: Ben oui, c'est bien, là.
4: Mais oui.
1: Vous êtes à pied d'œuvre ?
4: Porte de la nature.
1: Et la gentiane ?
4: Et de la gentiane.
1: Et la gentiane, pour vous, qu'est-ce que ça représente ? Puisque c'est votre pays, malgré tout ?
4: Bah, c'est une plante de montagne. C'est une plante qu'on trouve ici, et c'est avec ça qu'on fait nos petits alcools.
1: Ouais, enfin, c'est plus une plante. C'est un emblème aussi du coin, et puis de la montagne.
4: Capitale européenne de la gentiane, c'est aussi l'emblème de la capitale de la gentiane.
1: Ouais, puis même du terroir, quoi. Ça fleurit les estives, enfin, c'est...
4: Ah bah oui. Le blason de l'Auvergne, c'est jaune, rouge et vert. Le vert, c'est les pâturages, le jaune, c'est les fleurs comme la gentiane. Et le rouge, c'est, on dit, c'est les fruits rouges, pas le vin rouge, parce qu'il n'est pas très bon en Auvergne.
1: Donc là, on va à un endroit précis
4: Ouais, on passe chez deux paysans qui nous ont autorisé à passer chez eux, et on va essayer de trouver le gentianaire. J'espère qu'il ne s'est pas perdu. Ah ! Oula, mais il y a du monde. Qui c'est qui a jamais ramassé de gentiane ? Vous allez tous essayer.
10: Tu as le droit ? Oui. Je crois que c'était interdit.
11: Non, je ne peux pas.
4: Alors, la gentiane est une plante protégée. Mais par contre, si tu es gentianaire, tu as le droit de la ramasser. Et il n'y a qu'en Auvergne qu'on a le droit de la ramasser, et un petit endroit dans les Pyrénées. Donc, vous êtes au bon endroit. Parce que Picherande, même si c'est... Non, dans les Alpes, ils ne la ramassent pas. Elle est super protégée.
10: On n'a pas le droit. Hein.
11: Ah.
4: C'est interdit.
0: Si la gentiane est présente dans tous les massifs montagneux français à une altitude entre 300 et 2500 mètres selon la localisation, son arrachage est réglementé, voire interdit en France. Depuis 1992, la gentiane est inscrite sur la liste des espèces menacées en Europe. En 1993, le Cercle européen d'études des gentianacées est créé à Lausanne, en Suisse. Le cercle a pour but de favoriser la connaissance et des échanges d'informations à propos des 1200 espèces de la famille des gentianacées, et plus particulièrement la gentiane jaune. En France, en 2014, cueilleurs et professionnels du secteur se sont regroupés au sein de l'association interprofessionnelle Gentiana Lutea, dont un des buts est de réguler l'exploitation de la ressource. Au fil des épisodes, nous reviendrons sur ce sujet, rencontrerons l'animatrice de cette association et les arracheurs au fil de nos rencontres nous en parlerons, car toute la filière est impliquée. Allez, pour l'heure, retrouvons Yves, notre guide, pour cette rando et reprenons notre marche.
4: On a dit quand même qu'il faudrait ramasser la gentiane.
1: Oui, c'est bien, ça a son charme, au moins, on va voir comment ça se passe réellement.
4: Et puis avec un vrai gentianaire qu'on va rencontrer là-dessus, qui lui est un des plus grands gentianaires qu'il y a, grand par la renommée. On fait de l'authentique, du réel. C'est un peu la carte de visite de Picherande.
1: Comment les gens vont vraiment voir sur le terrain et peuvent essayer.
4: C'est fait pour ça. Il n'y a rien de mieux pour comprendre quelque chose que d'essayer. Après, si vous voulez goûter de la gentiane, si vous êtes sage et que vous avez bien déterré, peut-être il arrivera un miracle sur la rando. Ça arrive. Bon, j'arrête de parler, on y va ? Vous êtes encore en forme ?
5: Oui !
4: Bien ! Ah. On n'a pas été bien loin. On est presque arrivé. Ceux qui ont des fourches, si vous voulez changer. Hein. Et juste là, vous pouvez manger des crêpes, je ne sais pas si vous connaissez, c'est des pompes. Crêpes au sarrasin avec du petit lait qui fait gonfler la crêpe.
11: Ouais, c'est cool.
4: Elle fait de la confiture maison en plus. Vous arrivez à en manger plus de 5, vous êtes fort. Mais c'est super bon. Vous pouvez prendre des crêpes salées, après vous mettez ce que vous voulez dedans. Des trucs légers, du Saint-Nectaire, du Cantal, la charcuterie, c'est super bon. Ah, ça va mieux, j'avais chaud tout à l'heure.
1: Il fait un temps idéal. Parce que comme il y a du contraste, on voit bien les montagnes, ça se détache
4: bien. C'est super beau. Là.
11: Oui, mais pour ramasser la gentiane, tu risques d'avoir chaud au bout d'un moment.
1: Ah ben, on va tout avoir.
4: Vous avez vu les arbres là ? Normalement, ce qu'on trouve chez nous en majorité, quand vous laissez faire les forêts, c'est du hêtre et du sapin. Et du coup, on rentre dans le bois. Allons-y. Ah !
11: Ah ben le voilà.
4: Il en reste ?
12: Le
4: tarafé.
12: Tarafé.
4: On vient vers toi, Denis ?
12: Oui.
4: Ah, mais on voit pas les montagnes.
12: Ah, j'arrive vers toi alors.
0: Après à peine un kilomètre de marche depuis Picherande, nous voilà arrivés à pied d'œuvre où nous attend le gentianaire.
4: Je sais pas s'il y en a par là, j'en vois pas.
12: Ouais.
4: Toi, tu les vois.
12: Ouais, moi je les vois.
3: Bon, vous avez vu le paysage? Bah, d'un côté, on a le massif des Monts d'Or, et de l'autre côté, à Picheran, dans l'autre côté de la coulée, on a le Cantal. Mais on le voit pas d'ici, il y a des arbres. Venez, venez, venez! Ah, bah, il y en a qui se mettent à deux pour porter la fourche. À l'époque, ici, ils étaient plus avec l'encre. Pourquoi? Parce qu'il y avait beaucoup de cailloux. Du coup, c'était mieux d'avoir qu'une dent. Mais après, c'est moins pratique que d'avoir deux dents. Le spécialiste de la gentiane, c'est Drissi.
13: Bonjour. Donc, je m'appelle Marc Boudrissi, je suis arracheur de gentiane depuis 15 ans.
0: L'arrachage des racines de gentiane dans les pâturages d'altitude est un travail pénible, se faisant avec des outils rudimentaires. L'encre dont nous parle Yves est dénommée également pioche à bascule. La pioche à bascule est d'origine espagnole. Elle a été employée jusque dans les années 1950. C'est en Auvergne qu'elle est appelée encre en raison de sa forme. D'un côté le pic, de l'autre une poignée pour faire pression. Cette pioche convient très bien aux terres volcaniques meubles. À partir des années 60, elle fut remplacée par la fourche du diable. Mais ça, c'est une autre histoire qui nous sera contée ultérieurement.
13: Alors une gentiane, ça peut vivre jusqu'à 50 ans une gentiane. La plus grosse que j'ai arrachée dans le Cantal, elle faisait 9,80 kg. Après de nos jours, on arrive à sortir des gentianes de 2 kg, 500 grammes, jusqu'à 5 kg, 6 kg.
0: Drissi Marbou, gentianaire.
13: Faut savoir que la gentiane, l'hiver, elle est en hibernation, elle est sous la terre, c'est gelé, elle pousse pas, elle bouge pas. Mais la gentiane, elle a besoin d'un, déjà un sol acide, comme ça. C'est pas des sols qui sont traités, c'est pas des sols qui sont exploités. Et la gentiane, elle pousse à partir de 1000 mètres, de 1000 mètres jusqu'à 1500 mètres. L'idéal, c'est comme ici, entre 1000 et 1500. Il faut savoir que la gentiane, à l'époque, il y avait trop de gentiane. Vous voyez le champ là-bas, on les voit les petites feuilles vertes là-bas. Voilà, il faut se dire qu'à l'époque, il n'y avait pas assez d'herbes. C'est pour ça que la gentiane, comme les chardons, il fallait les enlever. Moi, je fais partie d'une association interprofessionnelle de la gentiane luthérienne en France. Et on essaye de la préserver. On essaye que les petits-enfants, dans trois générations, la verront encore, parce que, à force, on n'en voit plus beaucoup. Avec le changement climatique aussi, on va la perdre.
0: La gestion de la ressource, ainsi que l'association interprofessionnelle de la gentiane jaune, Gentiana Lutea, nous y reviendrons, entre autres, avec son animatrice Stéphanie Flao, au cours des prochains épisodes. Pour l'heure, retour à Picherande avec Yves et Drissi pour la sortie gentiane.
13: La gentiane, ça met quand même 25 ans à pousser pour que ça soit déjà 1 kilo au moins. Là, on voit que bon, les vaches, elles ont mangé pas mal les fleurs. C'est vrai qu'on n'y voit pas grand-chose. Mais derrière vous, vous voyez les petites fleurs jaunes là-bas. Dans une fleur, vous avez 1000 graines. Alors le problème, c'est qu'il y en a deux qui vont germer. Et pour qu'elles germent, il faut qu'au mois de novembre, il ne fasse pas 17 degrés, il faudrait qu'il fasse moins 5 degrés. Voilà. En Auvergne, c'était le grenier à la gentiane. Parce qu'après, vous en avez dans les Pyrénées, vous en avez dans les Alpes, c'est interdit. Dans les Vosges, c'est interdit. Il y a pas mal de massifs que c'est interdit.
14: Comment ça se fait? L'arrachage est interdit.
13: Mais on ne peut pas ramasser la gentiane comme ça, nous. On n'arrive pas comme ça. Déjà, on va voir le propriétaire, on essaye de mettre un tarif. Moi, j'essaye de mettre une charte, comme quoi je ne peux pas arracher toutes les petites.
3: Vous avez un petit carnet où c'est marqué la parcelle que tu ramasses, le
13: exactement,
3: jour où tu la ramasses.
13: Voilà. Et tous les 10 ans, on revient, on fait des plaquettes et on compte le nombre de gentianes qu'on a laissé il y a 5 ans. Et après, on fait le tour de toutes les vallées, et tous les 10 ans, on ramasse tous les 15 ans.
3: C'est-à-dire que des fois, tu notes une parcelle que c'est pas toi qui vas la ramasser.
13: Oui.
3: Enfin, pas encore, mais...
13: Pas encore. Mais après, il y en a qui arrachent. Il y en a qui arrachent à la mini-pelle, malheureusement. À la mini-pelle, ils arrachent tout, et bon, nous, on est un peu contre. Ouais. Alors, on préfère prendre notre fourche, là.
0: L'arrachage à la pelle mécanique, nous y reviendrons. Dans un premier temps, à propos de la fourche gentianaire, un peu d'histoire. Ce sont deux amis, Jean Ozol, chef gentianaire, et Jean Magnac, maréchal ferrant, qui ont créé la fourche du diable. C'était en 1950-55. Nos deux compères se sont inspirés d'un modèle de fourche dont ils ont rallongé le manche afin que celui-ci serve de bras de levier à l'arracheur. En bas du manche, ils ont mis un repose-pied pour faire appui, et ce dernier se prolonge par deux crocs acérés de 50 cm de longueur. Le tout est en acier. La fourche du diable peut atteindre les 2 mètres de hauteur et peser dans les 12 à 15 kg. Allez, je vous laisse méditer sur cette fourche et vous donne rendez-vous pour le prochain épisode au cours duquel, avec Drissi, nous arracherons de la gentiane et il poursuivra son histoire. Au revoir et à très bientôt.

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3: Et maintenant, les conseils jardin de Dorothée.
4: Je vous donnerai des astuces pour avoir un beau jardin bien réussi dans le respect de la nature. Je vous donne rendez-vous tous les mardis à 13h.
3: Rediffusion le dimanche et le lundi à 16h.
4: Bah alors à mardi Hervé.
3: À mardi Dorothée. Bonjour Dorothée.
4: Bonjour Hervé.
3: Ah, encore une belle journée.
4: Oui, une belle journée de printemps. Ça y est, la pluie est arrivée. Tout est bien aligné pour que notre jardin s'épanouisse. C'est formidable.
3: La pluie, l'or des jardiniers.
4: La pluie, l'or des jardiniers.
3: Dites-moi, Dorothée, de quoi allez-vous nous parler aujourd'hui ?
4: Oui, bah alors, tous les astres sont alignés pour avoir un beau jardin, mais sauf que j'ai constaté chez mes clients que la pyrale du buis est à nouveau là.
3: La pyrale du buis.
4: Eh ouais, ça, malheureusement, j'ai l'impression que tous les ans, elle va revenir. Mais en fait, c'est pas que j'ai l'impression, c'est que, en fait, elle revient pas d'une année à l'autre, elle reste dans la plante, sous forme de cocon, dans des petits œufs, faut se bien un chaud dans leur cocon. Donc voilà.
3: Qu'est-ce qu'on fait alors ? On fait comme à Versailles, on enlève tous les... Non, ils n'ont pas enlevé le buis à Versailles.
4: À Versailles, si, il y a des zones où ils ont changé de variété. Ils ont pris une autre variété qui permet de faire de la mosaïque. Hein. La mosaïque, c'est cette art aux pierres où on fait des dessins avec les petits massifs de buis bien taillés. J'adore.
3: C'est à la marathon, votre collègue, qui doit faire la bouille.
4: Oui. Et en fait, oui, on l'a remplacé pas mal par du Lonicera nitida, qui est une variété de chèvrefeuille, en fait, mais à très, très petites feuilles, compactes, et qui peut aussi être taillé comme ça en taupière.
3: Ok, super. Bon, alors, la pyrale.
4: Alors, la pyrale, déjà, quand est-ce qu'on sait qu'on a une pyrale ? En fait, le premier indice, c'est l'état du feuillage. Si vous constatez que les feuilles de vos buis, elles prennent une teinte brune, qu'elles se dessèchent et puis qu'elles finissent par tomber, en général, c'est qu'il y a une invasion de pyrale. Et si vous regardez un petit peu de plus près, une fois que vous aurez constaté ces dégâts sur les feuilles, vous pouvez apercevoir des fines toiles, comme des toiles d'araignée. Hein. C'est des micros, des petits cocons, en fait, des fines toiles tissées entre les rameaux.
3: Ouais, un peu filandreux, là.
4: Exactement, un peu collant. Et même si vous regardez d'un peu plus près, vous verrez des petits amas de couleur noire. Bah, c'est les déjections des chenilles. Voilà.
3: Donc la pyrale, c'est un papillon.
4: Oui, exactement. Donc, il y a plusieurs stades, hein, comme tous les papillons. Le premier stade, ce sont les œufs. Les femelles, elles vont pondre entre 200 et 300 œufs.
3: Ah, quand même.
4: Sur la face intérieure des feuilles, oui. Alors, ces œufs, ils sont difficiles à distinguer parce qu'ils sont translucides, ils sont très plats. Par contre, si vous pensez en voir, il y a vraiment un signe distinctif, c'est qu'au milieu, il y a un tout petit point noir au centre. Voilà. Après, cette phase œuf, elle dure très peu parce qu'en 3-5 jours, l'œuf, il est clos. Elle va libérer une larve, pareil, qui est minuscule. Donc, en fait, c'est vraiment l'état du feuillage hein, qui est le premier indicateur d'invasion. C'est très difficile de voir les œufs ou la première petite larve. Elle est minuscule. Et par contre, après... Elle va se transformer en chenille. Alors là, on les voit, les chenilles. Les chenilles, elles sont vertes, elles ont une tête noire. Et le corps, il y a des lignes noires et blanches. Et elles mesurent jusqu'à entre 5 et 40 mm. Donc c'est déjà, on les voit. 4 cm, c'est déjà une grosse chenille.
3: C'est énorme.
4: Oui, c'est une grosse chenille. Ouais, ouais.
3: Ah, je pensais que c'était plus petit.
4: Ah non, non, la chenille, quand elle est à la fin de son développement, c'est une grosse bête.
3: Et après, c'est une chrysaline.
4: Ouais, et alors, justement, pour passer de sous tout petit œuf à cette grosse chenille, bah là, elle a un appétit vorace. En fait, c'est là qu'elle fait le plus de dégâts, quoi. Donc elle va dévorer les feuilles, elle les consomme, et même après elle peut attaquer les jeunes rameaux. Voilà. Et après effectivement, une fois qu'elle a fini son stade de chenille, elle devient une chrysalide qui est bien cachée au milieu du buisson. Et puis la chrysalide va se transformer en un papillon, enfin va faire naître un papillon plutôt. Alors, le papillon, il est comment? Il a des ailes blanches, brunes, avec des petites taches blanches dessus. Voilà, c'est un petit papillon.
3: Alors, qu'est-ce qu'ils vont
4: faire? Ils volent surtout la nuit, ces petits papillons. Et voilà, on sent que ça, c'est pour les différents stades, les différents stades d'évolution de la pyrale du buis.
3: Alors, j'ai envie de dire, pour démarrer, on va pas ramasser les 200 œufs quand même.
4: Non, c'est impossible. C'est impossible. On peut pas du tout faire on peut pas le prélever mécaniquement. C'est impossible. Donc, heureusement, il y a différents moyens de lutter contre la pyrale du buis. Déjà, le premier, le plus sympa, c'est que son prédateur, le seul prédateur qu'il a d'ailleurs, quasiment, c'est la mésange bleue.
3: Oh, magnifique.
4: Voilà, donc déjà, faites un jardin qui soit accueillant pour les mésanges. Les mésanges, ils aiment bien avoir des petits nichoirs.
3: Voilà, et arrêtez de les nourrir.
4: Arrêtez de les nourrir, oui.
3: Quand vous les nourrissez... Eh ben,
4: ils vont pas chercher ailleurs, ils sont feignants, hein, comme tous. Si vous leur donnez de la nourriture facilement disponible, gratos, ils vont pas aller s'embêter à chercher des petites chenilles. Donc c'est clair. Donc installez des nichoirs à mésanges, mais ne les nourrissez pas. Ça, c'est vraiment la manière la plus simple, la plus écologique de lutter contre la pyrale.
3: Sinon,
4: donc on a un traitement biologique. Alors déjà, c'est quoi un traitement biologique? C'est un traitement qui consiste à recourir à un organisme vivant. Je donne une définition, là.
3: Tout à fait.
4: Pour éradiquer un organisme nuisible pour nous. C'est toujours un peu notre vision. Voilà. Donc, en fait, la définition de la lutte biologique, c'est qu'on va recourir à un organisme vivant. Là, en l'occurrence, on va recourir à une bactérie qui est une bacille, qui s'appelle la bacille de Thuringe, ou alors de son nom scientifique, Bacillus thuringiensis, parce qu'on utilise toujours le latin pour tout ce qui est botanique.
3: Vous savez pourquoi les bactéries, on les appelle bacilles?
4: Non, ça je ne sais pas.
3: Hein? Parce que c'est des bactéries qui sont en forme de bâton.
4: De bâton, d'accord.
3: Il me semble, hein.
4: Ok.
3: Je vérifierai quand même.
4: Ouais, donc la bacille de Thuringe... On la trouve en jardinerie sous forme de poudre. Souvent, pour pas s'embêter avec ce nom compliqué, il y a simplement écrit BT dessus. Voilà, mais surtout, il y a écrit en gros lutte contre la pyrale du buis. Donc, cette bacille, au départ, c'était pas du tout. On n'a pas du tout cherché à mettre en place une lutte pour éradiquer les chenilles qui nous embêtent. Au départ, en fait, il a été identifié, c'était parce que cette bactérie, elle infectait les vers à soie. On l'a évoqué la première fois en 1901 au Japon, parce que les Japonais élevaient les vers à soie pour la soie, produire la soie, et ils constataient qu'il y avait un fort taux de mortalité dans leurs vers à soie, et c'est cette bactérie-là qui en fait infestait les vers à soie. Donc, à partir de cette première évocation, il y a un Allemand qui l'a vraiment identifié, qui l'a décrit, qui en a fait une description scientifique. Et c'était en 1911. Et cet Allemand, il l'a appelé la bacille de Thuringe parce qu'il habitait à côté d'un lac allemand qui s'appelle Thuringe. Et donc, d'un prédateur de vers à soie, le bacille de Thuringe s'est transformé en un insecticide biologique. Et sa commercialisation a commencé en 1938. Alors, ce bacille, il va effectivement être efficace pour lutter contre la pyrale du buis, mais en fait, ce n'est pas sa seule utilité. Il va aussi être utile pour d'autres chenilles. Donc, c'est un insecticide pour les chenilles, pour la péridule chou, le ver du poireau, la chenille processionnaire du pin, les carpocaps. Tout ça pour vous dire que en fait il faut faire attention en l'utilisant. Ça a beau être lutte biologique, etc., en fait ça peut aussi détruire les chenilles qui nous donnent les beaux papillons de nos jardins. Donc il faut l'utiliser vraiment de manière très ciblée.
3: Et est-ce que c'est efficace pour ces petites les chenilles qui mangent
4: oui,
3: les
4: oui,
3: premiers
4: oui, oui, oui, tout à fait. Ça peut aussi être efficace là-dessus.
3: Mais alors, vous savez comment ça fonctionne la bactérie?
4: Oui, en fait la bactérie elle va produire des cristaux. Les cristaux protéiques, qui sont mortels pour les insectes ciblés qui les ingèrent, parce que ces cristaux vont détruire les cellules intestinales de la chenille. la chenille ne pourra plus se nourrir et donc va finir par mourir. Voilà.
3: Donc ça se met sur les... ça s'asperge, on mélange...
4: Alors on l'achète, c'est sous forme de poudre. Il y a le dosage qui est indiqué sur le paquet. On le mélange à de l'eau, on le met dans un pulvérisateur. Et il faut le pulvériser avec des petites gouttelettes bien fines. C'est un produit qui se conserve pas très longtemps, donc c'est pas la peine de le garder, d'en acheter d'avance. Ça se garde une année. Quand vous en avez après l'achat, il faut le ranger à l'abri de la lumière, au sec, dans un lieu pas trop chaud. Quand vous le pulvérisez, il faut pas se dire ah oh bah tiens, je vais en profiter, je vais faire un mélange, je vais en mettre en même temps un autre insecticide comme du pyrètre ou des choses comme ça. Il faut pas s'amuser à faire des mélanges un peu hasardeux. Ça peut être contre-productif. Donc il faut intervenir de manière ciblée et puis on intervient en prévention, ça sert à rien. On intervient vraiment que quand on constate qu'il y a de la pyrale. Donc, on intervient uniquement quand les chenilles sont actives et en ciblant bien les cultures. Voilà, on ne pulvérise que sur les végétaux qui sont déjà infestés. On ne va pas s'amuser à les pulvériser à côté en disant « Oh, il m'en reste un peu, il me reste mon fond de bidon, allez hop, tiens, je vais en mettre un peu là-dessus. » Ça ne sert à rien.
3: Voilà. Très bien.
4: Et ça sert au contraire, enfin, ça peut nuire à d'autres chenilles qui, elles, sont utiles et qu'on est contente d'avoir. Voilà, on respecte bien les doses qui sont indiquées sur l'emballage et puis on prend les précautions habituelles, hein, c'est quand même une bactérie. Donc ben, des gants, des lunettes, éventuellement un masque. On fait ça en fin de journée, idéalement au-dessus de 12 degrés, mais pas trop chaud non plus. Moins de 18 degrés.
3: Pour pas que ça sèche.
4: Ouais, exactement. Donc on pulvérise sur le feuillage, les tiges qui sont touchées par les chenilles. C'est intéressant de faire un deuxième passage 10 jours après pour être sûr d'aussi atteindre les larves qui étaient déjà présentes mais qui n'étaient pas encore au stade où elles se nourrissent. Eh bien, écoutez, Hervé,
3: j'ai appris beaucoup de choses. Là.
4: Oui, hein, c'est intéressant. Moi aussi, j'ai appris beaucoup de choses. Parce que je connaissais le produit, mais je suis toujours très curieuse d'en connaître davantage sur l'histoire et sur les précautions et puis sur les autres possibilités d'utilisation d'un produit, l'élargissement des possibilités.
3: Ben, Dorothée, je vais vous laisser, je vous remercie.
4: Avec grand plaisir, Hervé. À bientôt, à la prochaine.
3: À bientôt, Dorothée.
4: Bonne semaine à tous.
3: Merci. C'était les conseils de Dorothée. Retrouvez-nous tous les mardis à 13h. Rediffusion le dimanche et le lundi à 16h.
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2: Et bonjour Florence.
3: Ben salut, ça va?
2: Ça va bien, ça va bien.
3: Ça va bien.
2: Il fait beau, il fait chaud.
3: On va essayer de garder toute la pêche qu'on a au fond de nous pour vous donner envie de bouger malgré effectivement ces fortes chaleurs. Parce que sur le territoire, eh ben, ça pétille dans tous les sens. Et notamment toujours avec les 10 jours sans écran menés par l'APECO du collège Orlande à Biars.
2: Alors à quoi ça consiste Florence, ces 10 jours sans écran?
3: Eh bien, 10 jours sans écran, c'était à partir du 19 mai et c'est jusqu'au 28 mai 2026 avec énormément d'activités qui sont proposées et dégotées par l'APECO du Collège d'Orlande pour occuper les enfants, pour occuper les parents, pour prendre aussi de la distance par rapport à l'usage du téléphone. Alors, mercredi 27... Toujours les 10 jours sans écran, journée bowling cette fois-ci à Biars-sur-Cère. Là, vraiment, tout le monde va beaucoup s'amuser. C'est plutôt assez agréable et sympathique comme programme. Donc là, tous au bowling à Biars-sur-Cère.
2: Oui, et je sais que le bowling fait des prix justement à cette occasion.
3: Des conditions spéciales, oui, tout à fait. Voilà, donc il faut les appeler et s'annoncer comme faisant partie de ces fameux 10 jours sans écran.
2: Bon, on a quand même le droit de l'écran pour voir les résultats du bowling.
3: Voilà. Et puis, une petite expo toute mignonne qui est proposée par les enfants de l'école primaire de Martel. C'est une expo sur 18 femmes extraordinaires. Alors, elle dure jusqu'au 15 juin. Et c'est à l'issue d'une rencontre avec l'autrice Marie Mazas dans le cadre de la tournée d'auteurs de Koval d'Or et dont la thématique du livre est l'égalité homme-femme que les élèves ont spontanément voulu créer leur exposition. Donc, allez la voir, c'est plutôt sympathique. Une expo sur les 18 femmes extraordinaires.
2: Les 18 femmes extraordinaires, mais toutes les femmes sont extraordinaires, il n'y en a pas que 18.
3: C'est vrai, merci beaucoup Hervé. Je prends ça comme un compliment. À Acier, que se passe-t-il?
2: Ah, la yourte Reissa.
3: Oui.
2: À 18h.
3: Après, oui, effectivement, une première enthousiasmante à la fête de la simplicité. La prochaine fête, c'est donc mercredi 27, à l'ombre du jardin de Reissa à Acier.
2: Oui, parce qu'il va faire chaud. Hein.
3: Et oui, donc ça va être plutôt sympa de se mettre un petit peu au frais dans cette atmosphère. Également la journée festive, une journée festive dans le cadre du tout petit festival avec des lectures, des ateliers. Et toutes les 30 minutes, vous pourrez assister au spectacle. Alors, VSKNHA, un spectacle insolite d'objets en caravane. C'est pour les enfants à partir de 3 ans. Et c'est sur réservation au
2: 05 65 38 03 79. Ça me manquait.
3: Formidable, on n'a plus qu'à appuyer, hop, et c'est parti. Hervé est capable de vous dire tous les numéros de téléphone de tous les organismes du coin.
2: Et encore à une époque, je faisais l'horloge parlante. pour le plaisir.
3: Ouais, sinon, un film, une comédie française, à 21h, au cinéma de Biars-sur-Cère, avec Alexandra Lamy et François Cluzet, pour le plaisir. Jeudi 28.
2: C'est à Saint-Laurent-les-Tours. Mm-hmm.
3: Oui, l'atelier musée Jean Lursa propose une visite chorégraphique qui s'appelle Un point jaune en soleil, une performance de la compagnie La Loba avec Laurence Lérolle et Laure Douziech, une visite chorégraphique en lien avec l'exposition Le Chant des étoiles. Donc, une performance proposée dans le cadre du projet éducatif départemental. C'est gratuit sur réservation au 05 82 11 04 56. J'ai pas pu m'empêcher, pardon Hervé.
2: C'est pas grave. Ça me va très bien.
3: Ok.
2: 10 jours sans écran.
3: Oui,
2: ça,
3: toujours.
2: Ça aura fait 10 jours sans écran.
3: C'est ça. Et le point d'orgue de ces 10 jours avec une cérémonie de clôture à Biars-sur-Cère à la salle polyvalente du collège à 18h. Diffusion du micro-trottoir réalisé auprès des élèves, des profs et des parents. Présentation des résultats de l'établissement, remise des diplômes, apéritif dînatoire et Décibel FM qui sera également présent pour suivre cette cérémonie de clôture et récolter les expériences vécues par les parents comme les enfants au cours de cette semaine tout à fait atypique.
2: Mais comment ils font à Décibel FM? Ils sont partout.
3: C'est vrai, on se demande. On se demande comment est-ce possible.
2: Bon, à la salle des fêtes de Comiac, oui. Vous pouvez me parler de ce qui va se passer à 20h ce jeudi?
3: Et oui, The Cohn Concert. Alors oui, effectivement, il y a la diffusion d'un film à la salle des fêtes de Comiac, à 20h. Donc ce sont les titres Keith Jarrett, The Cohn Concert et Au rythme de Vera qui vont jalonner ce film et l'histoire de ce très grand concert qui a eu lieu en 1975 à Cologne. Voilà. J'en sais pas plus.
2: Ben c'est pas mal, il faut aller voir, pour ceux qui aiment le jazz.
3: Ouais. Et sinon, pour ceux qui aiment la nature, un peu la militance, on va dire, et l'environnement et l'engagement, Tous au Larzac.
2: Oh, ça rajeunit pas, ça.
3: Un film proposé au cinéma de Saint-Céré dans le cadre du Rendez-vous des Curieux de Christian Rouault. Donc, un film indispensable, un film nécessaire et peut-être aussi derrière l'occasion de croiser des idées, des valeurs, de se rencontrer. C'est toujours très important. Voilà, c'est tout public de 3 à 6 euros. Et un numéro, le 05 65 38 28 08. Donc voilà, Tous au Larzac, jeudi 28 mai à 21h à Saint-Céré.
2: Vendredi 29 mai à Cornac, qu'est-ce qui se passe, Florence?
3: Oui, Tiliade, c'est une association qu'on aime beaucoup et dont on suit d'ailleurs l'actualité et les activités dans le cadre de prochains numéros de... Micro est à vous.
2: Ouais.
3: Voilà, donc des activités en nature qui sont actuellement en cours au jardin du Pré d'Aubier, donc à Saint-Céré, et également au jardin de Tiliade le 29 mai à partir de 14h. Donc pour créer ensemble, pour voir loin, pour mieux se connaître, pour se connaître. Voilà, c'est toujours agréable de suivre les activités de Tiliade. Donc cette fois-ci, un premier rendez-vous à Cornac, et il y en aura beaucoup d'autres.
2: Alors je sais qu'il y a un petit coin qui vous fait bien plaisir,
3: oui.
2: Vous nous parlez souvent.
3: Oui.
2: C'est à Cajar, la Maison des Arts.
3: Et oui, la Maison des Arts qui nous propose Rémi Héritier, une danse ancienne, plus Jacques Puech, un concert en solo. Donc c'est une double soirée placée sous le signe d'une mémoire continuellement réinventée au présent, avec donc la pièce Une danse ancienne, Cajar, menée par le chorégraphe Rémi Héritier, qui propose depuis 2023 une expérience collective dans l'espace public sur la commune de Cajar.
2: Il y a Cahors, Florence ? À l'arrosoir.
3: C'est vrai quoi, à Cahors enfin. Eh ben oui, à Cahors, Isabelle Bourguetou et le Curdan Project, qui est un trio assez intéressant, effectivement, qui mêle des influences musicales kurdes et la très belle voix d'une des chanteuses du groupe La Soubirane. Donc vendredi 29 mai à 19h30 et samedi 30 mai à 19h, vous pourrez découvrir ce magnifique trio et très doux, très, très enchantant, on va dire.

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1: À Saint-Céré, au théâtre de l'Usine, que se passe-t-il le vendredi 29 mai? Il y a un gros raout au niveau de la section théâtre du lycée de Saint-Céré.
0: Avec oui, Monsieur Laroussini.
1: Et oui, qu'on a suivi sur plusieurs étapes du micro est à vous et qui, au final, proposent leur représentation annuelle au théâtre de l'Usine avec le songe d'une nuit d'été de William Shakespeare et dont on peut rappeler l'histoire complexe, hein, dont l'action se déroule à Athènes, en Grèce. Quatre jeunes amants se perdent dans une forêt enchantée où les frontières entre rêve et réalité s'effacent et où des fées et des esprits jouent avec leur destin.
0: C'est voilà. Un très beau travail qu'ils ont fait, ouais. Tous les élèves.
1: C'est ça. À 20h30, donc au Théâtre de l'Usine, ne ratez pas cette représentation de la section théâtre du lycée de Saint-Céré.
0: Et toujours au Théâtre de l'Usine à Saint-Céré?
1: Non, alors pas du tout. Ça ne se passe pas au Théâtre de l'Usine, c'est en même temps. Que la pièce de William Shakespeare, certes, mais cette fois-ci, c'est au cinéma Luxello à Vérac que ça se passe, dans le cadre d'un partenariat avec Souillac en Jazz. C'est un concert tango balkanique de Gerardo Jerez, Le Cam et Jacob Mariam Machuca, à découvrir donc le vendredi 29 mai au cinéma Luxello à Vérac.
0: Et le cinéma Luxello, il y a une très très très belle équipe de bénévoles qui le gère. C'est vraiment un cinéma très sympathique, belle programmation.
1: Génial. Alors, foncez à Luxello ou à Cornac d'ailleurs, parce que se passe-t-il? Eh bien, Tiliade fait l'événement à Cornac en ce moment, avec donc plusieurs rendez-vous de spectacles vivants, de clowns, de danse et de musique. Et ce vendredi 29, au jardin de Tiliade, il vous propose la construction participative d'un four traditionnel et des activités nature pour tous et pour toutes. À partir de 14h, ce rendez-vous s'inscrit dans un projet Erasmus Mycorrhiza avec un atelier cuisson, des ateliers jeunesse autour du vivant et puis un goûter partagé, une visite du jardin à 16h30. Allez, venez, faites-vous plaisir.
0: Ah, c'est un four traditionnel, mais c'est pour la poterie, c'est pas pour le pain.
1: Oui, c'est pour la poterie, c'est ça.
0: Non, je suis pas gourmand.
1: Et samedi 30 mai, à Biars.
0: À Biars, ah oui, oui. Les vide-greniers qui reprennent les deuxièmes et quatrièmes samedis de chaque mois. C'est place des Tilleuls à Biars de 7h à 13h.
1: Et oui, Bretonneau également, samedi 30 mai, propose au parc de la Bourgnatelle la fête du jeu.
0: C'est quoi la fête du jeu?
1: Bon, on joue, il y a des jeux en famille, entre équipes, il y a tout un programme. Ah, allez-y, allez vous amuser un petit peu là.
0: C'est une très belle initiative et on peut laisser les téléphones dans la poche. Ou à la maison.
1: Oui. À Cornes, 8e journée de dessin. Alors, c'est de 10h à 17h, un dessin sur le mouvement, le volume, la masse corporelle avec la prof Magali, diplômée Art Déco de Paris. Un numéro de téléphone peut-être pour réserver?
0: Je vais vous dire ça tout de suite, hein, le 06 10 92 02 90.
1: Et l'association Recycle Éco vous invite également en ce samedi 30 mai à une soirée théâtre pleine d'humour et de satire avec la pièce De l'autre côté, interprétée par la troupe de l'éphémère de l'île Jourdain. Alors c'est donc à 20h30 à la salle de l'horloge à Gramma. C'est une comédie joyeuse et satirique, hein, qui promet une belle soirée placée sous le signe du rire et de la convivialité, participation libre.
0: Ça peut être très sympa, une petite soirée théâtre.
1: Et le 30 mai, toujours un concert de jazz organisé par l'association Clac à Fraissines. On a déjà évoqué cette date importante et cet ensemble de jazz de Tulle qui viendra donc à Fraissines pour un concert exceptionnel. Je crois qu'ils sont au moins une trentaine de musiciens. Mmh. Donc ne ratez pas ce temps fort de la saison qui promet d'autres événements et d'autres rendez-vous tout aussi intéressants organisés par donc cette belle association Claque.
0: Une soirée que ça va claquer. Hein. Et ce dimanche 31, À Puybrun, il y a la brocante du foot. Ouverture dès 6h. Alors,
1: Le matin.
0: Oui, oui, le matin. Mmh. Ah oui, sinon, c'est 18h. Mmh. 6 a.m.
1: Yeah.
0: Of course. C'est 3 euros le mètre. Il y aura buvette, restauration sur place.
1: Et bonne ambiance.
0: Et une très, très bonne ambiance. Par contre, il faut réserver. C'est plus facile pour avoir un bon emplacement. J'ai deux numéros. Je vous laisse noter.
1: Alors
0: 07 60 08 38 49 ou le 06 65 31 52 83.
1: Et un vide-grenier également le 31 mai à Martel, place Fontanelle, de 8h à 18h, organisé par le groupe folklorique La Bourrée des Gariottes.
0: La Bourrée des Gariottes, oh, mais je connais ça.
1: Ah
0: ouais, très très connu, La Bourrée.
1: C'est
0: vrai. Bon, et c'est pas mal déjà tout ça là.
1: Ouais,
0: ça de quoi nous occuper. Hein.
1: Bon allez, hydratez-vous, buvez de l'eau, amusez-vous, profitez quand même de ce beau temps. On vous dit à très très vite dans le Parlons-en de Décibel FM et n'hésitez pas à nous envoyer des informations à rédaction@decibelfm.fr.
0: Florence, si je peux me permettre, je voudrais rappeler que le Parlons-en est disponible pour ceux qui n'ont pas noté tous les numéros. On est en voiture, par exemple, c'est un peu dangereux, ou faut une bonne mémoire. Vous pouvez nous retrouver sur decibelfm.fr, le site, dans les podcasts, l'agenda.
1: À bientôt, Hervé.
0: À bientôt, Florence.
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3: Bah alors à mardi Hervé.
2: À mardi Dorothée. Bonjour Dorothée.
3: Bonjour Hervé.
2: Ah, encore une belle journée.
3: Oui, une belle journée de printemps. Ça y est, la pluie est arrivée. Tout est bien aligné pour que notre jardin s'épanouisse. C'est formidable.
2: La pluie, l'or des jardiniers.
3: La pluie, l'or des jardiniers.
2: Dites-moi, Dorothée, de quoi allez-vous nous parler aujourd'hui?
3: Oui, bah alors, tous les astres sont alignés pour avoir un beau jardin, mais sauf que j'ai constaté chez mes clients que la pyrale du buis est à nouveau là.
2: La pyrale du buis.
3: Eh ouais, ça, malheureusement, j'ai l'impression que tous les ans, elle va revenir. Mais en fait, c'est pas que j'ai l'impression, c'est que, en fait, elle revient pas d'une année à l'autre, elle reste dans la plante, sous forme de cocon, dans des petits œufs, bien au chaud dans leur cocon. Donc voilà.
2: Qu'est-ce qu'on fait alors? On fait comme à Versailles, on enlève tous les... Non, ils n'ont pas enlevé le buis à Versailles.
3: À Versailles, si, il y a des zones où ils ont changé de variété. Ils ont pris une autre variété qui permet de faire de la mosaïque. Hein. La mosaïque, c'est cette art aux pierres où on fait des dessins avec les petits massifs de buis bien taillés. J'adore.
2: C'est à la marathon, votre collègue, qui doit faire la bouille.
3: Oui. Et en fait, oui, on l'a remplacé pas mal par du Lonicera nitida, qui est une variété de chèvrefeuille, en fait, mais à très, très petites feuilles, compactes, et qui peut aussi être taillé comme ça en taupière.
2: Ok, super. Bon, alors, la pyrale.
3: Alors, la pyrale, déjà, quand est-ce qu'on sait qu'on a une pyrale? En fait, le premier indice, c'est l'état du feuillage. Si vous constatez que les feuilles de vos buis, elles prennent une teinte brune, qu'elles se dessèchent et puis qu'elles finissent par tomber, en général, c'est qu'il y a une invasion de pyrale. Et si vous regardez un petit peu de plus près, une fois que vous aurez constaté ces dégâts sur les feuilles, vous pouvez apercevoir des fines toiles, comme des toiles d'araignée. Hein. C'est des micros, des petits cocons, en fait, des fines toiles tissées entre les rameaux.
2: Ouais, un peu filandreux, là.
3: Exactement, un peu collant. Et même si vous regardez d'un peu plus près, vous verrez des petits amas de couleur noire. Bah, c'est les déjections des chenilles. Voilà.
2: Donc la pyrale, c'est un papillon.
3: Oui, exactement. Donc, il y a plusieurs stades, hein, comme tous les papillons. Le premier stade, ce sont les œufs. Les femelles, elles vont pondre entre 200 et 300 œufs.
2: Ah, quand même.
3: Sur la face intérieure des feuilles, oui. Alors, ces œufs, ils sont difficiles à distinguer parce qu'ils sont translucides, ils sont très plats. Par contre, si vous pensez en voir, il y a vraiment un signe distinctif, c'est qu'au milieu, il y a un tout petit point noir au centre. Voilà. Après, cette phase œuf, elle dure très peu parce qu'en 3-5 jours, l'œuf, il est clos. Elle va libérer une larve, pareil, qui est minuscule. Donc, en fait, c'est vraiment l'état du feuillage qui est le premier indicateur d'invasion. C'est très difficile de voir les œufs ou la première petite larve. Elle est minuscule. Et par contre, après... Elle va se transformer en chenille. Alors là, on les voit, les chenilles. Les chenilles, elles sont vertes, elles ont une tête noire. Et le corps, il y a des lignes noires et blanches. Et elles mesurent jusqu'à entre 5 et 40 mm. Donc c'est déjà, on les voit. 4 cm, c'est déjà une grosse chenille.
2: C'est énorme.
3: Oui, c'est une grosse chenille. Ouais, ouais.
2: Ah, je pensais que c'était plus petit.
3: Mais... Ah non, la chenille, quand elle est à la fin de son développement, c'est une grosse bête.
2: Et après, c'est une chrysaline.
3: Ouais, et alors, justement, pour passer de tout petit œuf à cette grosse chenille, bah là, elle a un appétit vorace. En fait, c'est là qu'elle fait le plus de dégâts, quoi. Donc elle va dévorer les feuilles, elle les consomme, et même après elle peut attaquer les jeunes rameaux. Voilà. Et après effectivement, une fois qu'elle a fini son stade de chenille, elle devient une chrysalide qui est bien cachée au milieu du buisson. Et puis la chrysalide va se transformer en un papillon, enfin va faire naître un papillon plutôt. Alors le papillon, il est comment? Il a des ailes blanches, brunes, avec des petites taches blanches dessus. Voilà, c'est un petit papillon.
2: Alors, qu'est-ce qu'ils vont faire ?
3: Ils volent surtout la nuit, ces petits papillons. Et voilà. Donc, ça, c'est pour les différents stades, de, d'évolution de la pyrale du buis.
2: Alors, j'ai envie de dire, pour démarrer, on va pas ramasser les 200 œufs quand même.
3: Non, c'est impossible. C'est impossible. On peut pas du tout faire on peut pas le prélever mécaniquement. C'est impossible. Donc heureusement, il y a différents moyens de lutter contre la pyrale du buis. Déjà, le premier, le plus sympa, c'est que son prédateur, le seul prédateur qu'il a d'ailleurs, quasiment, c'est la mésange bleue.
2: Oh, magnifique.
3: Voilà, donc déjà, faites un jardin qui soit accueillant pour les mésanges. Les mésanges, ils aiment bien avoir des petits nichoirs.
2: Voilà, et arrêtez de les nourrir.
3: Arrêtez de les nourrir, oui.
2: Quand vous les nourrissez...
3: Ils vont pas chercher ailleurs, ils sont feignants, hein, comme tous. Si vous leur donnez de la nourriture facilement disponible, gratos, ils vont pas aller s'embêter à chercher des petites chenilles. Donc c'est clair. Donc installez des nichoirs à mésanges, mais ne les nourrissez pas. Ça, c'est vraiment la manière la plus simple, la plus écologique de lutter contre la pyrale.
2: Alors sinon,
3: donc on a un traitement biologique. Alors déjà, c'est quoi un traitement biologique ? C'est un traitement qui consiste à recourir à un organisme vivant. Je donne une définition, hein.
2: Tout à fait.
3: Pour éradiquer un organisme nuisible pour nous. C'est toujours un peu notre vision. Voilà. Donc en fait, la définition de la lutte biologique, c'est qu'on va recourir à un organisme vivant. Là, en l'occurrence, on va recourir à une bactérie qui est une bacille. Qui s'appelle la bacille de Thuringe, ou alors de son nom scientifique, Bacillus thuringiensis, parce qu'on utilise toujours le latin pour tout ce qui est botanique.
2: Vous savez pourquoi les bactéries, on les appelle bacilles ?
3: Non, ça je ne sais pas.
2: Hein ? Parce que c'est des bactéries qui sont en forme de bâton.
3: De bâton, d'accord.
2: Il me semble, hein.
3: Ok.
2: Je vérifierai quand même.
3: Ouais, donc la bacille de Thuringe... On la trouve en jardinerie sous forme de poudre. Souvent, pour pas s'embêter avec ce nom compliqué, il y a simplement écrit BT dessus. Voilà, mais surtout, il y a écrit en gros lutte contre la pyrale du buis. Donc cette bacille, au départ, c'était pas du tout. On n'a pas du tout cherché à mettre en place une lutte pour éradiquer les chenilles qui nous embêtent. Au départ, en fait, il a été identifié, c'était parce que cette bactérie, elle infectait les vers à soie. On l'a évoqué la première fois en 1901 au Japon, parce que les Japonais élevaient les vers à soie pour la soie, produire la soie, et ils constataient qu'il y avait un fort taux de mortalité dans leurs vers à soie, et c'est cette bactérie-là qui en fait infestait les vers à soie. Donc, à partir de cette première évocation, il y a un Allemand qui l'a vraiment identifié, qui l'a décrit, qui en a fait une description scientifique. Et c'était en 1911. Et cet Allemand, il l'a appelé la bacille de Thuringe parce qu'il habitait à côté d'un lac allemand qui s'appelle Thuringe. Et donc, d'un prédateur de vers à soie, le bacille de Thuringe s'est transformé en un insecticide biologique. Et sa commercialisation a commencé en 1938. Alors, ce bacille, il va effectivement être efficace pour lutter contre la pyrale du buis, mais en fait, ce n'est pas sa seule utilité. Il va aussi être utile pour d'autres chenilles. Donc, c'est un insecticide pour les chenilles, pour la péridule chou, le ver du poireau, la chenille processionnaire du pin, les carpocaps. Tout ça pour vous dire que en fait il faut faire attention en l'utilisant. Ça a beau être lutte biologique, etc., en fait ça peut aussi détruire les chenilles qui nous donnent les beaux papillons de nos jardins. Donc il faut l'utiliser vraiment de manière très ciblée.
2: Et est-ce que c'est efficace pour ces petites les chenilles qui mangent
3: oui,
2: les
3: oui,
2: poignets
3: oui, oui, oui, tout à fait. Ça peut aussi être efficace là-dessus.
2: Mais alors, vous savez comment ça fonctionne la bactérie ?
3: Oui, en fait la bactérie elle va produire des cristaux. Les cristaux protéiques, qui sont mortels pour les insectes ciblés qui les ingèrent, parce que ces cristaux vont détruire les cellules intestinales de la chenille. La chenille ne pourra plus se nourrir et donc va finir par mourir. Voilà.
2: Donc ça se met sur les, ça s'asperge, on mélange.
3: Alors on l'achète, c'est sous forme de poudre. Il y a le dosage qui est indiqué sur le paquet. On le mélange à de l'eau. On le met dans un pulvérisateur. Et il faut le pulvériser avec des petites gouttelettes bien fines. C'est un produit qui se conserve pas très longtemps, donc c'est pas la peine de le garder, d'en acheter d'avance. Ça se garde une année. Quand vous en avez, après l'achat, il faut le ranger à l'abri de la lumière, au sec, dans un lieu pas trop chaud. Quand vous le pulvérisez, il ne faut pas se dire « Oh bah tiens, je vais en profiter, je vais faire un mélange, je vais en mettre en même temps un autre insecticide comme du pyrètre ou des choses comme ça. » Il ne faut pas faire de, voilà, faut pas s'amuser à faire des mélanges un peu hasardeux, ça peut être contre-productif. Donc il faut intervenir de manière ciblée et puis on intervient en prévention, ça ne sert à rien. On intervient vraiment que quand on constate qu'il y a de la pyrale. Donc, on intervient uniquement quand les chenilles sont actives et en ciblant bien les cultures. Voilà, on ne pulvérise que sur les végétaux qui sont déjà infestés. On ne va pas s'amuser à les pulvériser à côté en disant « Oh, il m'en reste un peu, il me reste mon fond de bidon, allez hop, tiens, je vais en mettre un peu là-dessus. » Ça ne sert à rien.
2: Voilà. Très bien.
3: Et ça sert au contraire, enfin, ça peut nuire à d'autres chenilles qui, elles, sont utiles et qu'on est contente d'avoir. Voilà, on respecte bien les doses qui sont indiquées sur l'emballage et puis on prend les précautions habituelles, hein, c'est quand même une bactérie. Donc ben, des gants, des lunettes, éventuellement un masque. On fait ça en fin de journée, idéalement entre au-dessus de 12 degrés, mais moins de, pas trop chaud non plus, moins de 18 degrés.
2: Pour pas que ça sèche.
3: Ouais, exactement. Donc on pulvérise sur le feuillage, les tiges qui sont touchées par les chenilles. C'est intéressant de faire un deuxième passage 10 jours après pour être sûr d'aussi atteindre les larves qui étaient déjà présentes mais qui n'étaient pas encore au stade où elles se nourrissent. Eh bien, écoutez, Hervé,
2: Content. J'ai appris beaucoup de choses. Là.
3: Oui, hein, c'est intéressant. Moi aussi, j'ai appris beaucoup de choses. Parce que je connaissais le produit, mais je suis toujours très curieuse d'en connaître davantage sur l'histoire et sur les précautions et puis sur les autres possibilités d'utilisation d'un produit, l'élargissement des possibilités.
2: Ben, Dorothée, je vais vous laisser, je vous remercie.
3: Avec grand plaisir, Hervé. À bientôt, à la prochaine.
2: À bientôt, Dorothée.
3: Bonne semaine à tous.
2: Merci. C'était les conseils de Dorothée. Retrouvez-nous tous les mardis à 13h. 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

0: Aujourd'hui, pour toute sa table, nous allons aller chez Denise à Gagnac-sur-Serre, qui m'a invité pour me proposer une recette. Sauf que j'ai aucune idée de ce que ça peut bien être. Alors, on va rentrer. Est-ce qu'il y a une cloche? Non, mais on va frapper. Bonjour Denise.
1: Bonjour Hervé, mais qu'est-ce que tu fais là?
0: Tu m'as convié?
1: Ah oui, j'avais oublié, excuse-moi, je suis désolée, nous avions un rendez-vous qui était prévu, je suis ravie que tu sois là.
0: Je peux revenir sinon, hein?
1: Tu reviens, non, tu ne reviens pas, nous discutons ensemble sur la recette dont je dois te parler, c'est ça?
0: Oui, alors, qu'est-ce que c'est que cette recette?
1: C'est la recette du répounsou, à ne pas confondre avec les asperges. C'est une asperge sauvage que l'on récolte dans les talus, dans le Lot, plus communément quand même dans le Tarn. Parce que le Lot, on a récolté ça bien tard. Il n'y a que quelques années qu'on le récolte vraiment de façon rigoureuse. Mais dans le Tarn, c'est de la folie. Si vous allez du côté de Cordes-sur-Ciel, au moment du répounsou, il y a des voitures tout le long. Et les gens en font des bouquets énormes et ils se disputent les endroits pour le récolter. Ici, dans le Lot, c'est quand même plus diffus. Mais de toute façon, maintenant, on a pris conscience que c'était quand même une asperge qui était sympathique. Alors c'est vrai que la plaine d'alluvion de Thoriac, c'est vrai que les asperges cultivées sont meilleures. Celle-ci est beaucoup plus amère, mais tellement sympathique à déguster.
0: Super, je ne connaissais pas.
1: Alors le répounsou, alors il y en a qui disent le répounsou, voilà, c'est le tamier commun. C'est une liane qui est extrêmement vivace dans les talus et que l'on récolte, bon, la pointe, il ne s'agit pas de récolter quand même toute la tige qui est quand même dure quand même au départ. Hein. Donc il faut récolter la pointe et là c'est absolument délicieux. Si tant est qu'on aime un petit peu l'amertume quand même, hein. Un petit peu. Parce que c'est amer.
0: Oui, il y en a qui aiment bien l'amertume.
1: Personnellement, j'adore l'amertume. Donc, c'est quelque chose que j'apprécie particulièrement. Je la cuisine de deux façons. On peut la cuisiner soit en omelette, soit en salade. En omelette, c'est sympathique. S'il peut qu'on ait un peu de truffe en plus, c'est sympa. Alors, c'est simple. On récolte le répounsou. On le trempe dans le vinaigre. On le laisse tremper dans le vinaigre. Et ensuite, on le met dans l'eau bouillante. Dans l'eau bouillante. Pas très longtemps, on va dire 5 minutes, vraiment, l'eau frémissante, 5 minutes, à peine. On le sort, on l'égoutte, ensuite on le coupe en petits bouts, on le passe à la poêle avec du beurre, on met un peu de truffe, si vous en avez, bien évidemment, et ensuite on bat des œufs, et c'est absolument super, c'est vraiment très bon. Alors après, l'autre recette, c'est des recettes en salade. Là, l'amertume est quand même plus évidente quand même. Mais c'est quand même très sympa. Maintenant, ici, les gens le mangent essentiellement en omelette. Voilà.
0: Oh, génial. Dites-moi, Denise, parlez-moi un peu de vous ici. Là. Il y a longtemps que vous êtes du coin, j'imagine, avec le bel accent.
1: Ben oui, avec cet accent, vous pouvez bien imaginer que je ne suis pas de Belgique ou du nord de la France. Moi, je suis née à Gagnac, j'y ai vécu, j'en suis guère partie puisque j'ai fait à peine le tour de l'église, hein, puisque j'y habite, nous y habitons. Voilà, je suis très très très attachée et à Gagnac et aux environs de Gagnac, parce qu'on a la chance d'être dans un havre de paix avec l'environnement, avec des arbres, avec de la végétation, et assez tranquille quand même. C'est vrai que nous sommes contre les contreforts de l'Auvergne. Là, alors, on a effectivement la montagne qui n'est pas très loin, mais avec quand même une artère de vie qui est la serre, qui n'est quand même pas négligeable. Donc, que demander de plus hein.
0: Vous avez toujours mangé le répounsou, petite?
1: Non, parce que mes parents n'aimaient pas ça. Ils cultivaient des asperges. Alors, et pour vous dire, manger le répounsou, c'était une hérésie. C'était aller chercher des racines, vraiment. Non, nous, on mangeait des asperges qu'ils cultivaient sur les bords de la serre, dans un terrain alluvionnaire, qui était vraiment, elles étaient quand même délicieuses. Et nous, quand on a eu une vingtaine d'années, on trouvait ça très, très original et très sympathique, avec les copines, aller cueillir du répounsou pour calquer un peu les tartés. Et on a découvert ça comme ça. Et moi, j'ai appris à le cuisiner, comme on peut cuisiner des asperges, d'ailleurs. Hein. Mais non, les vrais agriculteurs ici ne mangent pas du répounsou. Pas plus qu'ils mangent le fragon petit houx. Hein. Et puis la balade, la chercher du répounsou, avoir son bouquet de répounsou, le faire tremper dans du vinaigre et le préparer. Non mais franchement, la nature est généreuse quoi.
0: Alors qu'est-ce qu'on fait là? On va aller chercher du répounsou?
1: On va aller chercher du répounsou. Moi ce que je voulais vous dire aussi, c'est que ce qui est très important de savoir, c'est que le répounsou a des vertus. Les gens ne le savent pas, mais c'est la plante qu'on appelle la plante des femmes battues.
0: Plante des femmes battues.
1: Oui, parce que bon, peut-être quelques hommes délicats aujourd'hui, hier, demain, enfin en tout cas hier peut-être, plus qu'aujourd'hui bien que, lorsqu'elles avaient été un petit peu bousculées, pour être correctes, et éventuellement avec quelques ecchymoses, Elles allaient chercher les racines de Rapunzel qu'elles pilaient, dont elles faisaient un onguent. Elles se le mettaient effectivement et c'était vraiment extrêmement et cicatrisant et ça enlevait facilement les hématomes. Moi, j'ai toujours entendu dire ça. Je ne l'ai pas essayé. Je n'ai pas eu le tamis pour moi, mais je sais que c'était extrême. Quand on parle de Rapunzel, c'est également la femme, le tamis commun, c'est la plante des femmes battues.
0: Voilà, j'en tombe sur le cul.
1: Ben ouais, mais c'est très intéressant à savoir, comme quoi aussi, la nature est vraiment incroyable. Et chaque plante, effectivement, a plusieurs fonctions. Sachant très bien que si on mange la racine comme ça, par contre, elle est très toxique. Tout comme les baies rouges qui poussent à l'issue, effectivement, de la récolte de Rapunzel. Elles sont extrêmement toxiques, donc ça, on n'y touche pas. On n'y touche pas. Toutes ces lianes, effectivement, qui s'entourent dans les talus, dans les ronces et tout ça, elles ont des baies très sympathiques. Mais là, par contre, on n'en fait pas une salade. Hein. Parce que là, je pense qu'il faudrait plus que la racine pour faire des onguents. Ça, on n'y survivrait pas, je pense.
0: Il y a beaucoup de plantes comme ça qui sont, qu'on connaît, qui sont beaucoup toxiques. Le muguet, tiens, le muguet.
1: Bien sûr, le muguet est extrêmement toxique, effectivement. C'est comme le muguet commun qu'on trouve dans les bois aussi, il est très très toxique. Hein. Donc là, on n'y touche pas, on n'y touche pas à ça. L'important, effectivement, je crois, c'est d'avoir une connaissance, quand on habite à la campagne, en milieu rural, d'avoir une connaissance minimum, quand même, de la nature qui nous entoure. Voilà, parce qu'on ne cueille pas n'importe quoi, par contre, on peut en cueillir beaucoup, et il y en a énormément qui sont comestibles, énormément.
0: C'est comme les champignons, quand tu ne connais pas, tu ne touches pas.
1: On est tout à fait d'accord. Moi, je les connais, mais je sélectionne quand même. Voilà.
0: Bon, on y va ?
1: On va cueillir les Rapunzel dans les talus et nous ferons notre omelette de Rapunzel.
0: Et alors, on y va, c'est parti. Alors, Denise, nous voilà au bord de la route. Donc c'est la route qui monte, on a le droit de dire le secret ? C'est pas un secret ?
1: Non, c'est pas un secret parce qu'en fait, il y en a tellement que tout le monde peut en ramasser. C'est la route de Glane, sur le bord de la route de Glane. Alors moi, en général, je le ramasse pas tout le temps là, je le ramasse sur le COS. Un, parce que le COS est agréable et que les voitures, la proximité des voitures, c'est un peu moins pollué quand même. Voilà, donc en général, je le ramasse sur le COS.
0: Bon, on va les rincer quand même.
1: On va les rincer, mais moi, je les mets dans le vinaigre, je les laisse tremper et il n'y a pas de souci. Hein.
0: Le Rapunzel.
1: Le Rapunzel en occitan, voilà. Là, il va y avoir énormément de fraises.
0: Ah, les petites fraises des bois, là.
1: Voilà. Alors moi, je râle toujours quand ils passent les pareuses. Au moment où il faut manger les fraises. Mais non, pas possible. Là, nous allons cueillir de Rapunzel. Il doit y en avoir beaucoup. C'est très drôle parce qu'avant, il y en avait beaucoup moins ici. Et je ne sais pas cet endroit. Je ne sais pas pourquoi il est venu comme ça. Je ne sais pas. Et puis en plus, il est extrêmement tendre.
0: Donc là, on a une vue de Gagnac.
1: C'est une des plus belles vues de Gagnac. Parce que là, on a vraiment une belle vue du Fort Castral. Mmh. On aperçoit la rivière en fond, le Nègreval. Quoi de mieux ?
0: Ah, il y en a une là, regardez.
1: Vous voyez, c'est une grosse tige, mais en fait extrêmement tendre.
0: Et donc, on est parti pour une belle récolte.
1: Il faut le couper quand même pas trop bas, parce qu'en plus, après, c'est très raide. Et plus on prend la tige raide, plus c'est amer. Et c'est fibreux, donc c'est pas très agréable à manger. Et on voit, là, on se rend bien compte de la liane, comment elle peut être, effectivement. Elle peut s'accrocher à tout et n'importe quoi pour se créer un chemin de lumière. Voilà, et c'est au bout de ces tiges-là. Ensuite, il y a des baies toutes rouges qui sont extrêmement nocives.
0: D'accord. Attention, la marche.
1: C'est joli parce que les feuilles sont en forme de cœur, un peu vernissées. Je les trouve très très jolies. Elles sont très délicates en fait.
0: Bon, Denise, on en a bien ramassé. On a un gros bouquet là.
1: On en a largement assez pour faire une omelette délicieuse. Tout ça est de la truffe d'été. Moi, je crois que ça va être sympathique.
0: Bon, mais on rentre à la maison alors ?
1: On vous en parlera peut-être. Très très belle balade. Alors maintenant que nous avons cueilli les Rapunzel, il faut les cuisiner.
0: Eh bien, on va faire ça, montrez-nous.
1: Voilà. Alors c'est très simple. Ces Rapunzel, on va quand même couper essentiellement la pointe. On ne va pas garder la tige qui peut être dure et filandreuse, qui n'est pas sympathique. Donc on va couper les tiges, on va mettre ça dans du vinaigre. Ensuite, dans les laver, mettre dans du vinaigre et ensuite je vais les blanchir à peu près 5 minutes dans de l'eau bouillante. Je vais les égoutter et ensuite on va les cuisiner. Je vais mettre simplement du beurre dans la poêle avec des échalotes. Je vais couper le Rapunzel très assez finement et je vais y casser des œufs pour faire une omelette. Ou on peut aussi, quand on les fait en omelette, y râper effectivement une truffe noire, c'est pas mal.
0: Ah, c'est pas mal, c'est une
1: c'est
0: truffe
1: pas mal. Le truffe noire, c'est sympathique, ouais. Ça donne du goût, mais avec de l'échalote, c'est sympa aussi.
0: Alors, j'ai eu dire que votre compagnon, votre chère et tendre, avait une spécialité pour récupérer les truffes. Il était assez doué.
1: Oui, en fait, il est en permanence à quatre pattes au milieu du terrain. Et avec ses mains, il tâte le sol et dès qu'il y a une boursouflure, il trouve la truffe. En fait, on n'a pas besoin de chien. Gérard fait le chien.
0: Il est formidable.
1: Il est formidable.
0: Il aboie, il remet la queue.
1: Alors, c'est assez suspect pour les voisins quand ils le voient à quatre pattes au milieu du terrain. Mais moi, j'y vais à quatre pattes. Je vous assure, je n'ai rien trouvé du tout.
0: Il y en a qui utilisent des mouches.
1: Oui, alors la mouche, moi, ma grand-mère en trouvait beaucoup, beaucoup à la mouche. C'est-à-dire, le principe de la mouche, c'est simple. Quand une mouche se pose à un endroit, on prend un grain de blé.
0: Oui.
1: On met un grain de blé, parce que la truffe n'est pas nécessairement mûre. On met un grain de blé. Et quand c'est pour opérer en fait.
0: Ouais.
1: Et ensuite on voit le grain de blé va germer et c'est un indice pour trouver la truffe. Voilà. Et ça c'est très précieux. Alors pour voir les mouches c'est pas facile. Il faut une petite baguette. On se promène tranquillement en faisant circuler la baguette de droite à gauche et on voit que la mouche se lève. Une mouche extrêmement fine. Elle se lève et ensuite c'est là qu'on met le grain de blé pour le repérer à maturité de la truffe.
0: C'est magique ce que vous
1: c'est
0: me
1: magique,
0: racontez.
1: Il ne ouais. faut pas le dire à tout le monde quand même.
0: Non, ça ne sortira pas du lot, t'es
1: non,
0: promis.
1: Non. Mais c'est vraiment mes grands-parents qui avaient... mon grand-père faisait des chênes mycorhizés. Et donc moi, je me rappelle, enfant, on ramassait des truffes, énormément de truffes. Il y avait des tables de campagne qui étaient remplies de truffes. Hein. Voilà. Mais là, ce que je ramasse essentiellement, truffes noires quelques-unes, mais c'est des truffes blanches d'été. Quand il a quatre pattes dans le jardin, c'est des truffes blanches d'été qu'il ramasse. Et là, c'est la boîte. Il y en a, c'est bizarre, parce qu'il y en a à côté des... Il y en a à côté des... Qu'on appelle ça des noisetiers. Mais il y a des endroits complètement insolites. On se dit, pourquoi ça pousse là? Les noisetiers sont loin, les chênes sont loin. N'empêche qu'il y en a tout le temps. Tout le temps. Et elles sont vraiment très, très, très belles. Hein. Bon, c'est pas aussi parfumé quand même hein, que les truffes noires. Faut pas exagérer non plus. Mais la consistance et l'apparence est complètement identique. Par contre, voilà.
0: Une fois coupé, c'est différent.
1: C'est différent. Par contre, si on met ça dans une boîte avec des œufs, ça sent quand même. Hein. Ça sent. Moi, je truffe mes pâtés avec, hein, quand même.
0: Ah, quand même.
1: Quand même, quand même.
0: On va s'écouter un petit morceau de musique.
1: D'accord.
0: Oui, mais c'est vous qui allez le choisir.
1: D'accord. On va écouter un morceau de musique.
0: Oui.
1: Qu'est-ce que vous proposez ? Moi, j'aimerais bien Césaria Évora. Césaria Évora, c'est une chanteuse du Cap Vert qui est toujours sur scène avec les pieds nus pour être bien plantée dans le sol et qui a en plus une présence et de l'émotion à revendre.

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1: Alors,
2: un petit peu de beurre et des échalotes à frire tranquillement. Du sel de gruissant.
1: Du sel de gruissant.
2: Ouais, parfumé à l'ail. Je vais mettre du poivre et je vais mettre notre récolte de piment d'Espelette. Je vais battre mes œufs de façon à ce que ça soit très mousseux.
1: C'est la mère Poularde hein, qui fait les omelettes mousseuses.
2: Bah, il faut une omelette, ne peut pas se faire si c'est pas mousseux. Il faut bien prendre le temps de battre. Sans perdre de vue quand même que les échalotes sont

0: Ah non, mais même à la radio, on a l'odeur.
1: Ah ouais, c'est incroyable. Alors, je ne sais pas si les autres vont aimer.
0: Moi, je trouve que j'ai un métier formidable.
1: Ouais.
0: C'est de faire des émissions de radio sur la cuisine.
1: C'est ça, ouais. C'est ça. Il y a pire, hein.
0: Je me balade chez les gens, dans les restaurants.
1: Dans les cuisines des gens.

0: Oui, bien sûr qu'on a du monde. Mais je pense qu'ils ne connaissent pas le répunsu. Ils vont découvrir le répunsu. Ils vont peut-être faire la grimace pour ceux qui n'aiment pas l'amertume. Ou alors ils vont en redemander. On ne sait pas. Mais on va voir. Ça va être intéressant de voir les... Parce que les gens disent toujours que c'est de l'asperge sauvage. Mais non, ce n'est pas de l'asperge sauvage. On va pas... Alors l'important, c'est de bien la plier, l'omelette. Hein.
1: Ouais.
0: Hein. Ouais. Parce que ça, ouais, ça ne fait pas sérieux du tout, sinon.
1: Bon, après, on est entre amis. Hein.
0: Oui, oui, on est entre amis, ouais. Mais bon, moi, j'ai ma dignité quand même.
2: Bon, nos invités, là. Monsieur Gérard. Est-ce que vous attendez
3: avec impatience, là, depuis qu'on entend, là, on a entendu crépiter la poêle, l'omelette, la tac-tac, on a même vu la mousse se faire autour de l'omelette.
2: On arrive. C'est elle bon. A l'air pas mal, là.
0: Moi, je pense qu'elle est bien. Il faut qu'elle soit quand même un peu mousseuse, hein, parce que baveuse, pas mousseuse, baveuse. On est assez fiers, quand même.
2: On leur apporte ça, vous allez voir.
3: Ah, mais là, ça, on est sec, mais ça se coupe en deux, ça, non?
4: Non.
3: Hein? Bon, dommage.
5: Oh, elle est magnifique. Il y en a beaucoup de responsu. Elle est verte, hein.
4: Oui, elle est bien verte.
3: Bon, mais il n'y a plus qu'à.
5: Il n'y a plus qu'à.
3: Allez.
2: Alors, c'était très, très, très, très bon. Alors, vraiment, Denise, je vous remercie.
0: C'est avec grand plaisir. J'espère que tout le monde a aimé et n'a pas été dérangé par l'amertume.
2: Mais c'était pas si amer que ça, hein. Franchement, quand c'est que les têtes comme ça, c'est très, très bien.
0: Et puis en prenant que les têtes et en blanchissant, ça enlève énormément l'amertume, c'est sûr.
2: Eh bien, je reviendrai à Gagnac. Vous savez, à Gagnac, comment on appelle les habitants de Gagnac?
0: Et Gagnac quoi?
2: Gagnac quoi? Gagne à être connu.
0: C'est ça, exactement, je vous le fais pas dire.
2: À bientôt, au plaisir.
0: Au plaisir, Hervé, à bientôt.
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8: À Montarin, dans le Gard près d'Uzès, une fête pas tout à fait comme les autres attire chaque année curieux habitants et passionnés de culture locale. Son nom, la fête des pois chiches. Alors derrière cette appellation, un événement qui mêle création artistique, agriculture, convivialité et ancrage territorial. Mais d'où vient ce festival ? Élément de réponse avec Emma, organisatrice de cette fête.
9: Il est né en 2007-2008, quasi 19 ans, bientôt 20 là. C'est la réunion de plusieurs associations du village à un moment où il ne se passait pas grand-chose à Montaran, qui se sont réunies, qui ont décidé de faire d'abord une fête qui s'est appelée la fête des jardins. Et puis de là est née la fête du pois chiche.
8: Pourquoi le pois chiche ?
9: Eh bien parce que Montaran, ça veut dire Monté-Arena. Et le pois chiche pousse très bien, voilà, dans le sable. C'est le petit monde de sable, Montaran. Donc il y a une grosse culture de pois chiche depuis très longtemps.
8: Aujourd'hui, la fête du pois chiche attire un public extérieur, soutient les producteurs locaux et contribue donc à la vitalité économique et culturelle du territoire. Pour les habitants, il est devenu un rendez-vous incontournable, un moment de fierté collective.
9: Eh bien, la philosophie, c'est qu'il faut qu'il y en ait pour tout le monde, pour tous les goûts, pour tous les âges, qu'on puisse partager, qu'on puisse vivre ensemble, qu'on puisse faire de ce moment un moment un peu unique, à part entière dans le monde dans lequel on vit aujourd'hui. Quoi.
8: Concerts, spectacles vivants, marchés de producteurs, ateliers participatifs, tout est pensé pour favoriser la rencontre entre artistes, habitants et monde agricole. Alors comment s'organise cette fête du pois chiche ? Réponse avec Annabelle, régisseuse générale.
10: Donc on est sur tout le village et on fait tourner 4 sites en même temps. Le site principal est celui des petits jardins. Donc c'est un endroit où il y a un grand jardin, le jardin du temple, et ensuite plein de petits jardins communaux dans lesquels vont se dérouler des ateliers pendant la journée, des petits concerts, des petites animations. Et ensuite on a un lieu qui s'appelle La Guinguette, où c'est un peu plus intime, où on accueillera notamment des groupes de rap et la Place to Chiche. un endroit où on peut voir des food trucks, manger en famille avec les amis et participer au blind test et au karaoké de Mercure Rétrograde. Et ensuite, une nouveauté, le Puy Vendin, qui sera un peu sous forme de bodega.
8: Alors si vous n'avez rien prévu, rendez-vous au Pois Chiche à Montarin dans le Gard les 29, 30 et 31 mai pour 3 jours de culture, de rencontres et de convivialité. 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
12: Je m'appelle Claire Gatineau, j'arrive de Bruxelles. Je viens en résidence ici pour écrire une pièce de théâtre, mais je suis aussi réalisatrice de créations sonores et radiophoniques. Un peu pour la première fois, j'essaye d'écrire une pièce de théâtre dans laquelle il pourra y avoir des paysages sonores. Donc on est dans le hameau de Parlage, qui est à quelques kilomètres de l'Audève, dans le département de l'Hérault. J'ai écrit une pièce de théâtre qui s'appelle « Au-dessus de la plaine », qui a été éditée par la maison d'édition « L'espace d'un instant ». Et Dominique Dolmieux s'occupe ici du théâtre dans la forêt. Et il m'a invité il y a une grosse année à venir en résidence ici pour écrire une autre pièce de théâtre. J'essaye d'aller faire des enregistrements, des prises de son dans la forêt, autour, dans la région, pour à un moment donné dans l'histoire, qu'il puisse avoir à la fois du texte qui sera lu ou joué dans cette pièce de théâtre, mais qu'il y ait des paysages sonores qui aient un rapport avec cette histoire. Des paysages très bruissonnants, je ne sais pas quel est le mot quand on entend beaucoup de mouches. J'ai beaucoup de paysages où on entend au loin les voitures ou les avions, donc on a cette sensation d'espace, on perçoit que l'espace est très vaste et qu'on est loin de la circulation. Des gros plans d'oiseaux par exemple. Et puis je suis venue avec ma sonothèque dans laquelle j'ai aussi beaucoup de choses avec lesquelles je vais pouvoir écrire le son. Par exemple, je sais qu'il y a un personnage d'homme qui traverse une forêt avec 2 enfants et j'aimerais pouvoir enregistrer des déplacements dans la forêt, donc les pas de 3 personnes et qui ne vont pas se déplacer pareillement. J'aimerais bien avoir un enregistrement de nuit, donc on va aller à 1h du matin, minuit, 1h du matin, s'asseoir en hauteur dans la forêt pendant une longue durée, laisser tourner l'enregistreur et voir s'il se passe des choses. En fin de résidence, j'aurais passé presque 2 mois à écrire. C'est très peu pour moi. Donc la sortie de résidence, je la considère comme un temps de présentation d'un objet qui n'est pas terminé. Ça va prendre la forme d'une lecture. Je vais lire en compagnie de 2 enfants et de Dominique Dolmieux. Je vais diffuser aussi les paysages sonores qui parfois vont être écoutés seuls et parfois vont être en fond de ce qui va se dire dans la pièce de théâtre.
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0: Les chemins de traverse, il était une fois une fée jaune, l'Agenciane. Une émission de Pascal Laurière, un programme Maurice Clément Fèvre. Nous nous sommes quittés lors de l'épisode précédent à la fête de l'Agenciane de Picherande. Et nous étions au stand des bières Gaïa qui ont une référence à l'Agenciane. Bonjour et bienvenue pour la suite de l'histoire des bières Gaïa avant de partir pour une autre rencontre au pays de l'Agenciane, en Massif Central.
1: Et pour vous, c'était une évidence, ça paraissait normal de faire une bière avec de l'Agenciane étant dans le pays?
2: Quand on est dans le pays de l'Agenciane et quand on est au pied du massif, oui. Comme en Savoie, où il est pas rare de trouver des bières au Genépi, quoi. Voilà, c'est bien de faire avec les plantes de notre région, même si on a plein d'autres recettes. C'est bien d'utiliser toute la magie de notre terroir.
1: Vous mariez l'amertume amenée par le houblon et le malt, et puis l'Agenciane, parce que bon, il y a déjà une amertume quand même dans la
2: bière. Dans le houblon, il va y avoir une amertume, mais qui est due, qui est propre au houblon, à la plante du houblon, et c'est ça qui est assez intéressant, c'est que du coup, nous, on baisse nos quantités de houblon dans la recette de la minguette pour pouvoir intégrer l'Agenciane, et même c'est pas du tout la même amertume en fait. C'est une amertume mais qui est complètement différente. Donc on a une bière qui va être amère mais avec des goûts un peu propres à l'Agenciane, comme des légers goûts terreux, des légers goûts amers.
1: Et vous, l'Agenciane, qu'est-ce que ça représente?
2: Ça représente une tradition, ça représente les balades en montagne, ça représente des fleurs qui sont capables de vivre jusqu'à 50, 100 ans des fois. Ça représente une saison, voilà. Ça représente aussi la fête de l'Agenciane, qu'on trouve ici, mais qu'on trouve ailleurs aussi, dans d'autres villages autour du massif.
1: Vous êtes allé déjà aller arracher l'Agenciane?
2: Et non, pas encore, j'ai pas eu le temps. Après, j'ai des copains cueilleurs qui, eux le font, et ils me tardent. Mais là, il me semble que c'est plus ou moins fini, là.
1: Ils font encore un petit peu,
2: mais oui, j'aimerais bien y aller et faire une minguette avec l'Agenciane que j'ai arrachée. Ouais.
1: Voilà. Oui, voilà, c'est ça ce que je voulais dire.
2: Ça, ce serait intéressant, même si l'Agenciane qu'on utilise, elle vient du coin.
1: Oui, mais enfin, avec l'Agenciane que vous aurez arrachée,
2: oui,
1: tout,
2: bien sûr, ouais.
1: C'est différent, quoi.
2: C'est vraiment...
1: On y met un peu de soi, quoi.
2: Oui, et puis après, ça va vraiment dans l'idée de notre démarche et de notre production de bière.
1: Très bien, merci bien.
2: Merci à vous.
1: Merci.
2: Bonne journée.
0: Nous sommes à nouveau à Picherande, au pied du Sancy, au sud du massif, où, comme tous les ans, les 14 et 15 août, a lieu la fête de l'Agenciane. Depuis le début de cette série consacrée à l'Agenciane, à plusieurs reprises, nous avons vécu cette fête en rencontrant des gens de la commune, la confrérie des gentianaires et des exposants proposant des produits à base de racines de gentiane. Durant la fête, sur les deux jours, il est proposé trois petites randonnées à la découverte de l'Agenciane. Je vous invite, sans plus tarder, à suivre la première. Vous êtes prêts? Allez, il est 14h, attention, attention, départ immédiat avec notre guide Yves.
3: Est-ce qu'il y a des gens qui viennent ramasser l'Agenciane par là? Ouais. Approchez, voir à quoi on a affaire. Tu viens toi?
4: Ouais.
3: C'est bien. Là vous êtes à Picherande, donc bienvenue quand même. Vous avez de la voix un peu?
5: Oui, oui.
3: Bien. Vous avez bien mangé?
5: Oui.
3: Et bien on va digérer.
5: Oui.
3: Alors pour vous aider à digérer, on va vous charger. Il y a des balaises là, je vois.
6: Qui est-ce qui va porter les outils?
3: Ceci est une fourche du diable. Très léger, très affûté quand vous la portez. Faites attention, faut pas tourner comme ça.
7: Attention.
3: Parce que ça fait comme avec les skis.
7: Derrière. Je crois qu'il y a une fourche du diable, la plus lourde.
3: La plus lourde?
8: C'est la distribution des fourches aux randonneurs.
3: Celle-là, c'est spécial combat, celle-là. Hop. Après, on tournera, hein, parce que ça pèse lourd. Et alors, ça s'appelle une ancre. C'est spécial pour les enfants. On les assoit là et on arrache. Mais vous verrez ça tout à l'heure. Non, je vais pas te la donner. Un costaud ou une costaud. Un costaud là, vraiment. C'est pas très lourd. Ça va? Qui c'est qui en a pas eu? Tiens, il a levé la main. Moi je vais prendre ça. C'est plus léger.
1: Et c'est quoi ça?
3: Et alors ça, c'est un piochon. Voilà. Et alors les gens à Picherande ramassaient surtout avec le piochon et avec l'encre. Pourquoi? Parce qu'on a plein de cailloux. Et du coup, on va aller voir ça. Vous êtes prêts?
5: Oui!
3: Allez, on est parti!
0: «
1: Vous êtes jansianaire sinon ?
3: Pas du tout. Je suis accompagnateur en montagne, moi. Un des seuls accompagnateurs en montagne qui partent chez lui pour faire ses randos. Pas besoin de prendre la voiture à Picharme.
1: Ben oui, c'est bien là.
3: Mais oui.
1: Vous êtes à pied d'œuvre ?
3: Porte de la nature.
1: Et la gentiane ?
3: Et de la gentiane.
1: Et la gentiane, pour vous, qu'est-ce que ça représente, puisque c'est votre pays malgré tout ?
3: Bah, c'est une plante de montagne, c'est une plante qu'on trouve ici, et c'est avec ça qu'on fait nos petits alcools.
1: Ouais, enfin, c'est plus une plante, c'est un emblème aussi du coin,
3: et puis de la montagne. La capitale européenne de la gentiane, c'est aussi l'emblème de la capitale de la gentiane.
1: Ouais, puis même du terroir, quoi, ça fleurit les estives, enfin c'est...
3: Ah bah oui, le blason de l'Auvergne, c'est jaune, rouge et vert. Le vert, c'est les pâturages, le jaune, c'est les fleurs comme la gentiane. Et le rouge, c'est les fruits rouges, pas le vin rouge, parce qu'il n'est pas très bon en Auvergne.
1: Donc là, on va à un endroit précis
3: Ouais, on passe chez deux paysans qui nous ont autorisé à passer chez eux, et on va essayer de trouver le gentianaire. J'espère qu'il ne s'est pas perdu. Ah ! Oula, mais il y a du monde. Qui c'est qui a jamais ramassé de gentiane ? Vous allez tous essayer.
4: On a le droit ?
9: Oui. Je crois que c'était
4: interdit. Non, je peux pas.
3: Alors la gentiane est une plante protégée, mais par contre si t'es gentianaire, t'as le droit de la ramasser. Et il n'y a qu'en Auvergne qu'on a le droit de la ramasser, et un petit endroit dans les Pyrénées. Donc vous êtes au bon endroit. Parce que Picherande, même si c'est... Non, dans les Alpes, ils la ramassent pas. Elle est super protégée.
10: On n'a pas le droit. Hein.
4: Ah.
3: C'est interdit.
0: Si la gentiane est présente dans tous les massifs montagneux français à une altitude entre 300 et 2500 mètres selon la localisation, son arrachage est réglementé, voire interdit en France. Depuis 1992, la gentiane est inscrite sur la liste des espèces menacées en Europe. En 1993, le Cercle européen d'études des gentianacées est créé à Lausanne, en Suisse. Le cercle a pour but de favoriser la connaissance et des échanges d'informations à propos des 1200 espèces de la famille des gentianacées, et plus particulièrement la gentiane jaune. En France, en 2014, cueilleurs et professionnels du secteur se sont regroupés au sein de l'association interprofessionnelle Gentiana Lutea, dont un des buts est de réguler l'exploitation de la ressource. Au fil des épisodes, nous reviendrons sur ce sujet, rencontrerons l'animatrice de cette association, et les arracheurs au fil de nos rencontres nous en parleront, car toute la filière est impliquée. Allez, pour l'heure, retrouvons Yves, notre guide, pour cette rando et reprenons notre marche.
3: On a dit quand même qu'il faudrait ramasser la gentiane.
1: Oui, c'est bien, ça a son charme, au moins, on va voir comment ça se passe réellement.
3: Et puis avec un vrai gentianaire qu'on va rencontrer là-dedans, ici, qui lui est un des plus grands gentianaires qu'il y a, grand par la renommée. On fait de l'authentique, du réel. C'est un peu la carte de visite de Picherande.
1: Les gens vont vraiment voir sur le terrain et peuvent essayer.
3: C'est fait pour ça. Il n'y a rien de mieux pour comprendre quelque chose que d'essayer. Après, si vous voulez goûter de la gentiane, si vous êtes sage et que vous avez bien déterré, peut-être il arrivera un miracle sur la rando. Ça arrive.
11: Bon, j'arrête de parler, on y va ? Vous êtes encore en forme ?
5: Oui !
3: Voilà. Ah.
12: On n'a pas été bien loin.
3: On est presque arrivé.
11: Ceux qui ont des fourches, si vous voulez changer. Hein. Et juste là, vous pouvez manger des crêpes, je ne sais pas si vous connaissez, c'est des pompes. Crêpes au sarrasin avec du petit lait qui fait gonfler la crêpe.
13: Ouais, c'est
11: cool. Elle fait de la confiture maison en plus. Ouais. Vous arrivez à en manger plus de 5, vous êtes fort. Mais c'est super bon. Vous pouvez prendre des crêpes salées, après vous mettez ce que vous voulez dedans. Des trucs légers, du Saint-Nectaire, du Cantal, la charcuterie, c'est super bon.
3: Ah, ça va mieux, mais chaud tout à
1: l'heure. Il fait un temps idéal. Parce que comme il y a du contraste, on voit bien les montagnes, ça s'étage bien.
3: C'est super beau.
13: Paysage, oui, mais pour ramasser la gentiane, tu risques d'avoir chaud au bout d'un moment.
1: Ah ben, on va tout avoir.
11: Vous avez vu les arbres, là ?
13: Oui, les arbres.
11: Normalement, ce qu'on trouve chez nous en majorité, quand vous laissez faire les forêts, c'est du hêtre et du sapin. Ouais. Et du coup, on rentre dans le bois. Allons-y. Hein ? Ah !
13: Ah ben, le voilà.
11: Il en reste ?
14: Le
11: tarafé.
14: Tarafé.
11: On vient vers toi, Drissi ?
14: Oui.
11: Ah, mais on voit pas les montagnes.
14: Ah, j'arrive vers toi alors.
0: Après à peine 1 km de marche depuis Picherande, nous voilà arrivés à pied d'œuvre où nous attend le gentianaire.
3: Je sais pas s'il y en a par là, j'en vois pas.
14: Ouais.
3: Toi, tu les vois.
14: Ouais, moi je les vois.
3: Bon, vous avez vu le paysage ?
11: Bah, d'un côté, on a le massif des Monts d'Or, et de l'autre côté, à Picheran, dans l'autre côté de la coulée, on a le Cantal. Mais on le voit pas d'ici, il y a des arbres. Venez, venez, venez. Ah, bah, il y en a qui se mettent à deux pour porter la fourche. À l'époque, ici, ils étaient plus avec l'encre. Pourquoi ? Parce qu'il y avait beaucoup de cailloux. Du coup, c'était mieux d'avoir qu'une dent. Mais après, c'est moins pratique que d'avoir deux dents. Le spécialiste de la gentiane, c'est Drissi.
4: Bonjour. Donc, je m'appelle Marc Boudrissi. Je suis arracheur de gentiane depuis 15 ans.
0: L'arrachage des racines de gentiane dans les pâturages d'altitude est un travail pénible, se faisant avec des outils rudimentaires. L'encre dont nous parle Yves est dénommée également pioche à bascule. La pioche à bascule est d'origine espagnole. Elle a été employée jusque dans les années 1950. C'est en Auvergne qu'elle est appelée encre en raison de sa forme. D'un côté le pic, de l'autre une poignée pour faire pression. Cette pioche convient très bien aux terres volcaniques meubles. À partir des années 60, elle fut remplacée par la fourche du diable. Mais ça, c'est une autre histoire qui nous sera contée ultérieurement.
4: Alors une gentiane, ça peut vivre jusqu'à 50 ans une gentiane. La plus grosse que j'ai arrachée dans le Cantal, elle faisait 9,80 kg. Après, de nos jours, on arrive à sortir des gentianes de 2 kg, 500 grammes, jusqu'à 5 kg, 6 kg.
0: Drissi Marbou, gentianaire.
4: Faut savoir que la gentiane, ben, l'hiver, elle est en hivernation, elle est sous la terre, c'est gelé, elle pousse pas, elle bouge pas. Mais la gentiane, elle a besoin d'un, déjà un sol acide, comme ça. C'est pas des sols qui sont traités, c'est pas des sols qui sont exploités. Et la gentiane, elle pousse à partir de 1000 mètres, de 1000 mètres jusqu'à 1500 mètres. L'idéal, c'est comme ici, entre 1000 et 1500. Faut savoir que la gentiane, à l'époque, il y avait trop de gentiane. Vous voyez le champ là-bas, on les voit, les petites feuilles vertes là-bas. Voilà, faut dire qu'à l'époque, il n'y avait pas assez d'herbes. C'est pour ça que la gentiane, comme les chardons, il fallait les enlever. Moi, je fais partie d'une association interprofessionnelle de la gentiane luthère en France. Et on essaye de la préserver. On essaye que les petits-enfants, dans 3 générations, la verront encore, parce que, à force, on n'en voit plus beaucoup. Avec le changement climatique aussi, on va la perdre.
0: La gestion de la ressource, ainsi que l'association interprofessionnelle de la gentiane jaune, Gentiana Lutea, nous y reviendrons, entre autres, avec son animatrice Stéphanie Flao, au cours des prochains épisodes. Pour l'heure, retour à Picherande avec Yves et Drissi pour la sortie gentiane.
4: La gentiane, ça met quand même 25 ans à pousser pour que ça soit déjà 1 kilo au moins. Là, on voit que bon, les vaches, elles ont mangé pas mal les fleurs. C'est vrai qu'on n'y voit pas grand-chose. Mais derrière vous, vous voyez les petites fleurs jaunes là-bas. Dans une fleur, vous avez 1000 graines. Alors le problème, c'est qu'il y en a deux qui vont germer. Et pour qu'elles germent, il faut qu'au mois de novembre, il ne fasse pas 17 degrés, il faudrait qu'il fasse moins 5 degrés. Voilà. En Auvergne, c'était le grenier à la gentiane. Parce qu'après, vous en avez dans les Pyrénées, vous en avez dans les Alpes, c'est interdit. Dans les Vosges, c'est interdit. Il y a pas mal de massifs que c'est interdit.
1: Comment ça se fait ? L'arrachage est interdit.
4: Mais on ne peut pas ramasser la gentiane comme ça, nous, on n'arrive pas comme ça. Déjà, on va voir le propriétaire, on essaye de mettre un tarif. Moi, j'essaye de mettre une charte, comme quoi je ne peux pas arracher toutes les petites.
11: Vous avez un petit carnet où c'est marqué la parcelle que tu ramasses, le
4: exactement,
11: jour où tu la ramasses.
4: Exactement, voilà. Et tous les 10 ans, on revient, on fait des plaquettes et on compte le nombre de gentianes qu'on a laissé il y a 5 ans. Et après, on fait le tour de toutes les vallées, et tous les 10 ans, on ramasse tous les 15 ans.
11: C'est-à-dire que des fois, tu notes une parcelle que c'est pas toi qui vas la ramasser.
4: Oui.
11: Enfin, pas encore, mais...
4: Pas encore. Mais après, il y en a qui arrachent à la mini-pelle, malheureusement. À la mini-pelle, ils arrachent tout, et bon, nous, on est un peu contre. Ouais. Alors, on préfère prendre notre fourche, là.
0: L'arrachage à la pelle mécanique, nous y reviendrons. Dans un premier temps, à propos de la fourche gentianaire, un peu d'histoire. Ce sont deux amis, Jean Ozol, chef gentianaire, et Jean Magnac, maréchal ferrant, qui ont créé la fourche du diable. C'était en 1950-55. Nos deux compères se sont inspirés d'un modèle de fourche dont ils ont rallongé le manche afin que celui-ci serve de bras de levier à l'arracheur. En bas du manche, ils ont mis un repose-pied pour faire appui, et ce dernier se prolonge par deux crocs acérés de 50 cm de longueur. Le tout est en acier. La fourche du diable peut atteindre les 2 mètres de hauteur et peser dans les 12 à 15 kg. Allez, je vous laisse méditer sur cette fourche et vous donne rendez-vous pour le prochain épisode au cours duquel, avec Drissi, nous arracherons de la gentiane et il poursuivra son histoire. Au revoir et à très bientôt.
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1: Et bonjour Florence.
2: Ben salut, ça va ?
1: Ça va bien, ça va bien.
2: Il
1: fait beau, il fait chaud.
2: On va essayer de garder toute la pêche qu'on a au fond de nous pour vous donner envie de bouger malgré effectivement ces fortes chaleurs. Parce que sur le territoire, ça pétille dans tous les sens. Et notamment toujours avec les 10 jours sans écran menés par l'APECO du collège Orlande à Biars.
1: Alors à quoi ça consiste Florence, ces 10 jours sans écran ?
2: Eh bien, 10 jours sans écran, c'était à partir du 19 mai et c'est jusqu'au 28 mai 2026 avec énormément d'activités qui sont proposées et dégotées par l'APECO du Collège d'Arlande pour occuper les enfants, pour occuper les parents, pour prendre aussi de la distance par rapport à l'usage du téléphone. Alors, mercredi 27... Toujours les 10 jours sans écran, journée bowling cette fois-ci à Biars-sur-Cère. Là, vraiment, tout le monde va beaucoup s'amuser. C'est plutôt assez agréable et sympathique comme programme. Donc là, tous au bowling à Biars-sur-Cère.
1: Oui, et je sais que le bowling fait des prix justement à cette occasion.
2: Des conditions spéciales, oui, tout à fait. Voilà, donc il faut les appeler et s'annoncer comme faisant partie de ces fameux 10 jours sans écran.
1: Bon, on a quand même le droit de l'écran pour voir les résultats du bowling.
2: Voilà. Et puis, une petite expo toute mignonne qui est proposée par les enfants de l'école primaire de Martel. C'est une expo sur 18 femmes extraordinaires. Alors, elle dure jusqu'au 15 juin. Et c'est à l'issue d'une rencontre avec l'autrice Marie Mazas dans le cadre de la tournée d'auteurs de Koval d'Or et dont la thématique du livre est l'égalité homme-femme que les élèves ont spontanément voulu créer leur exposition. Donc, allez la voir, c'est plutôt sympathique. Une expo sur les 18 femmes extraordinaires.
1: Les 18 femmes extraordinaires, mais toutes les femmes sont extraordinaires, il n'y en a pas que 18.
2: C'est vrai, merci beaucoup Hervé. Je prends ça comme un compliment. À Acier, que se passe-t-il ?
1: À la yourte Reissa.
2: Oui.
1: À 18h.
2: Après, effectivement, une première enthousiasmante à la fête de la simplicité. La prochaine fête, c'est donc mercredi 27, à l'ombre du jardin de Reissa à Acier.
1: Oui, parce qu'il va faire chaud.
2: Et oui, donc ça va être plutôt sympa de se mettre un petit peu au frais dans cette atmosphère. Également la journée festive, une journée festive dans le cadre du tout petit festival avec des lectures, des ateliers. Et toutes les 30 minutes, vous pourrez assister au spectacle. Alors, VSKNHA, un spectacle insolite d'objets en caravane. C'est pour les enfants à partir de 3 ans. Et c'est sur réservation au
1: 05 65 38 03 79. Ça me manquait.
2: Formidable, on n'a plus qu'à appuyer, hop, et c'est parti. Hervé est capable de vous dire tous les numéros de téléphone de tous les organismes du coin.
1: Et encore à une époque, je faisais l'horloge parlante. pour le plaisir.
2: Ouais, sinon, un film, une comédie française, à 21h, au cinéma de Biars-sur-Cère, avec Alexandra Lamy et François Cluzet, pour le plaisir. Jeudi 28.
1: C'est à Saint-Laurent-les-Tours.
2: Oui, l'atelier musée Jean Lursa propose une visite chorégraphique qui s'appelle Un point jaune en soleil, une performance de la compagnie La Loba avec Laurence Lérolle et Laure Douziech, une visite chorégraphique en lien avec l'exposition Le Chant des étoiles. Donc, une performance proposée dans le cadre du projet éducatif départemental. C'est gratuit sur réservation au 05 82 11 04 56. J'ai pas pu m'empêcher, pardon Hervé.
1: C'est pas grave, ça me va très bien.
2: Ok.
1: 10 jours sans écran.
2: Oui,
1: ça aura fait 10 jours sans écran.
2: C'est ça. Et le point d'orgue de ces 10 jours avec une cérémonie de clôture à Biars-sur-Cère à la salle polyvalente du collège à 18h. Diffusion du micro-trottoir réalisé auprès des élèves, des profs et des parents. Présentation des résultats de l'établissement, remise des diplômes, apéritif dînatoire et Décibel FM qui sera également présent pour suivre cette cérémonie de clôture et récolter les expériences vécues par les parents comme les enfants au cours de cette semaine tout à fait atypique.
1: Mais comment ils font à Décibel FM ? Ils sont partout.
2: C'est vrai, on se demande. On se demande comment est-ce possible.
1: Bon, à la salle des fêtes de Comiac, oui. Vous pouvez me parler de ce qui va se passer à 20h ce jeudi ?
2: Et oui, The Cone Concert. Alors oui, effectivement, il y a la diffusion d'un film à la salle des fêtes de Comiac, à 20h. Donc ce sont les titres Keith Jarrett, The Cone Concert et Au rythme de Vera qui vont jalonner ce film et l'histoire de ce très grand concert qui a eu lieu en 1975 à Cologne. Voilà, j'en sais pas plus.
1: Ben c'est pas mal, il faut aller voir, pour ceux qui aiment le jazz.
2: Ouais. Et sinon, pour ceux qui aiment la nature, un peu la militance, on va dire, et l'environnement et l'engagement, Tous au Larzac.
1: Oh, ça rajeunit pas, ça.
2: Un film proposé au cinéma de Saint-Céré, dans le cadre du Rendez-vous des Curieux de Christian Rouault. Donc, un film indispensable, un film nécessaire, et peut-être aussi derrière l'occasion de croiser des idées, des valeurs, de se rencontrer. C'est toujours très important. Voilà, c'est tout public, de 3 à 6 euros. Et un numéro, le 05 65 38 28 08. Donc voilà, Tous au Larzac, jeudi 28 mai à 21h à Saint-Céré.
1: Vendredi 29 mai à Cornac, qu'est-ce qui se passe, Florence ?
2: Oui, toute Iliade, c'est une association qu'on aime beaucoup et dont on suit d'ailleurs l'actualité et les activités dans le cadre de prochains numéros de... Micro est à vous. Ouais. Voilà, donc des activités en nature qui sont actuellement en cours au jardin du Pré d'Aubier, donc à Saint-Céré, et également au jardin de Tilliade le 29 mai à partir de 14h. Donc pour créer ensemble, pour voir loin, pour mieux se connaître, pour se connaître. Voilà, c'est toujours agréable de suivre les activités de Tilliade. Donc cette fois-ci, un premier rendez-vous à Cornac, et il y en aura beaucoup d'autres.
1: Alors je sais qu'il y a un petit coin qui vous fait bien plaisir,
2: oui.
1: Vous nous parlez souvent.
2: Oui.
1: C'est à Cajarc, la Maison des Arts.
2: Et oui, la Maison des Arts qui nous propose Rémi Héritier, une danse ancienne, plus Jacques Puech, un concert en solo. Donc c'est une double soirée placée sous le signe d'une mémoire continuellement réinventée au présent, avec donc la pièce Une danse ancienne, Cajarc, menée par le chorégraphe Rémi Héritier, qui propose depuis 2023 une expérience collective dans l'espace public sur la commune de Cajarc.
1: Il y a Cahors, Florence ? À l'arrosoir.
2: c'est vrai quoi, à Cahors enfin. Oui, à Cahors, Isabelle Bourguetou et le Curdan Project, qui est un trio assez intéressant, effectivement, qui mêle des influences musicales kurdes et la très belle voix d'une des chanteuses du groupe La Soubirane. Donc vendredi 29 mai à 19h30 et samedi 30 mai à 19h, vous pourrez découvrir ce magnifique trio et très doux, très, très enchantant, on va dire.

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1: À Saint-Céré, au Théâtre de l'Usine, que se passe-t-il le vendredi 29 mai? Il y a un gros raout au niveau de la section théâtre du lycée de Saint-Céré.
0: Avec oui, Monsieur Laroussini.
1: Et oui, qu'on a suivi sur plusieurs étapes du micro est à vous et qui, au final, propose leur représentation annuelle au Théâtre de l'Usine avec le songe d'une nuit d'été de William Shakespeare et dont on peut rappeler l'histoire complexe, hein, dont l'action se déroule à Athènes, en Grèce. Quatre jeunes amants se perdent dans une forêt enchantée où les frontières entre rêve et réalité s'effacent et où des fées et des esprits jouent avec leur destin.
0: C'est ouais. Un très beau travail qu'ils ont fait, ouais. Tous les élèves.
1: C'est ça. À 20h30, donc au Théâtre de l'Usine, ne ratez pas cette représentation de la section théâtre du lycée de Saint-Céré.
0: Et toujours au Théâtre de l'Usine, à Saint-Céré?
1: Non, alors pas du tout. Ça ne se passe pas au Théâtre de l'Usine, c'est en même temps que la pièce de William Shakespeare, certes, mais cette fois-ci, c'est au cinéma Luxello à Vérac que ça se passe, dans le cadre d'un partenariat avec Souillac en Jazz. C'est un concert tango balkanique de Gerardo Jerez, Le Cam et Jacob Mariam Machuca, à découvrir donc le vendredi 29 mai au cinéma Luxello à Vérac.
0: Et le cinéma Luxello, il y a une très très très belle équipe de bénévoles qui le gère. C'est vraiment un cinéma très sympathique, belle programmation.
1: Génial. Alors, foncez à Luxello ou à Cornac d'ailleurs, parce que se passe-t-il? Eh bien, Tiliade fait l'événement à Cornac en ce moment, avec donc plusieurs rendez-vous de spectacles vivants, de clowns, de danse et de musique. Et ce vendredi 29, au jardin de Tiliade, il vous propose la construction participative d'un four traditionnel et des activités nature pour tous et pour toutes. À partir de 14h, ce rendez-vous s'inscrit dans un projet Erasmus Mycorrhiza avec un atelier cuisson, des ateliers jeunesse autour du vivant et puis un goûter partagé, une visite du jardin à 16h30. Allez, venez, faites-vous plaisir.
0: Ah, c'est un four traditionnel, mais c'est pour la poterie, c'est pas pour le pain.
1: Oui, c'est pour la poterie, c'est ça.
0: Non, je suis pas gourmand.
1: Et samedi 30 mai, à Biarritz.
0: Ah oui, les vides-greniers qui reprennent les deuxièmes et quatrièmes samedis de chaque mois. C'est place des Tilleuls à Biarritz de 7h à 13h.
1: Et oui, Bretonneau également, samedi 30 mai, propose au parc de la Bourniatelle la fête du jeu.
0: C'est quoi la fête du jeu?
1: Bon, on joue, il y a des jeux en famille. Entre équipes, il y a tout un programme. Ah, allez-y, allez vous amuser un petit peu là.
0: C'est une très belle initiative. Et on peut laisser les téléphones dans la poche. Ou à la maison.
1: Oui. À Cornes, 8e journée de dessin. Alors, c'est de 10h à 17h. Un dessin sur le mouvement, le volume, la masse corporelle avec la prof Magali, diplômée Art déco de Paris. Un numéro de téléphone peut-être pour réserver?
0: Je vais vous dire ça tout de suite, hein, le 06 10 92 02 90.
1: Et l'association Recycle Éco vous invite également en ce samedi 30 mai à une soirée théâtre pleine d'humour et de satire avec la pièce De l'autre côté, interprétée par la troupe de l'éphémère de l'île Jourdain. Alors, c'est donc à 20h30 à la salle de l'horloge à Gramma. C'est une comédie joyeuse et satirique, hein, qui promet une belle soirée placée sous le signe du rire et de la convivialité. Participation libre.
0: Ça peut être très sympa, une petite soirée théâtre.
1: Et le 30 mai, toujours un concert de jazz organisé par l'association CLAC à Fraissines. On a déjà évoqué cette date importante et cet ensemble de jazz de Tulle qui viendra donc à Fraissines pour un concert exceptionnel. Je crois qu'ils sont au moins une trentaine de musiciens. Mmh. Donc ne ratez pas ce temps fort de la saison qui promet d'autres événements et d'autres rendez-vous tout aussi intéressants organisés par donc cette belle association CLAC.
0: Une soirée que ça va claquer. Hein. Et ce dimanche 31, À Puybrun, il y a la brocante du foot. Ouverture dès 6h. Alors,
1: Le matin.
0: Oui, le matin. Mm. Ah oui, sinon, c'est 18h. Mm-hmm. 6 a.m.
1: Yeah.
0: Of course. C'est 3€ le mètre. Il y aura buvette, restauration sur place.
1: Et bonne ambiance.
0: Et une très, très bonne ambiance. Par contre, il faut réserver. C'est plus facile pour avoir un bon emplacement. J'ai deux numéros. Je vous laisse noter.
1: Alors
0: 07 60 08 38 49 ou le 06 65 31 52 83.
1: Et un vide-grenier également le 31 mai à Martel, place Fontanelle, de 8h à 18h, organisé par le groupe folklorique La Bourrée des Gariottes.
0: La Bourrée des Gariottes, oh, mais je connais ça.
1: Ah
0: ouais, très très connu, La Bourrée.
1: C'est vrai.
0: Bon, et c'est pas mal déjà tout ça là.
1: Ouais,
0: ça de quoi nous occuper. Hein.
1: Bon allez, hydratez-vous, buvez de l'eau, amusez-vous, profitez quand même de ce beau temps. On vous dit à très très vite dans le Parlons-en de Décibel FM et n'hésitez pas à nous envoyer des informations à redaction@decibelfm.fr.
0: Florence, si je peux me permettre, je voudrais rappeler que le Parlons-en est disponible pour ceux qui n'ont pas noté tous les numéros. On est en voiture, par exemple, c'est un peu dangereux, ou faut une bonne mémoire. Vous pouvez nous retrouver sur decibelfm.fr, le site, dans les podcasts L'Agenda.
1: À bientôt, Hervé.
0: À bientôt, Florence.
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2: Bonjour Marie Dousseau.
3: Bonjour.
2: Alors aujourd'hui, nous sommes dans l'enceinte de l'usine, du théâtre de l'usine, en compagnie donc de ta compagnie qui s'appelle
3: L'Ours à pied.
2: Et vous êtes présent pour mener une action artistique. De quoi s'agit-il ?
3: Effectivement, en fait, avec la compagnie L'Ours à pied, on est en train de travailler à un nouveau spectacle, une nouvelle création. Nous, au sein de la compagnie, on aime travailler sur le rapport entre la musique, la danse et le sport. On avait déjà une première création qui s'appelait Baraké, qui a pas mal tourné, où il s'agissait de faire une séance de fitness avec des musiciens live sur scène. Là, cette fois-ci, le spectacle s'appelle Survette. Et l'idée, c'est toujours de réfléchir autour du sport, de la danse et de la musique. Mais en partant comme point de départ des problématiques qui sont liées à l'adolescence. On avait envie d'aborder tous ces sujets que sont l'estime de soi, le regard des autres, comment on se sent dans son corps, comment on devient adulte. Et donc on est là sur notre deuxième semaine de création, en sachant qu'on a pu aussi commencer la créa en immersion dans un collège en Aveyron, à Mur-de-Barrez, pour pouvoir être au plus près des collégiens et pour pouvoir récolter beaucoup de matière. Donc on est hyper content d'être ici au Théâtre de l'Usine, c'est quand même une fabuleuse maison où on est très bien accueillis. On peut se concentrer pleinement à la création.
2: Cette histoire de récolte de matière, est-ce que tu peux m'en dire un petit peu plus ? Comment ça se passe ?
3: Oui, bah alors en fait, on est plutôt jeune, du coup, faire un spectacle jeune public, c'est aussi se poser des questions sur l'adolescence aujourd'hui, c'est quoi ? Que vivent les collégiens ? Qu'est-ce qu'ils traversent ? Et en fait, on a eu la chance de pouvoir être deux fois une semaine en immersion dans un collège, avec des quatrièmes et avec une toute petite classe, ce qui nous a permis de faire des groupes d'écriture ou de danse ou de composition musicale, mais avec des groupes de 8 élèves, et du coup on a réussi à créer une belle relation de complicité et on a pu rentrer dans des discussions assez intimes. Et nous, on avait besoin de se nourrir de leurs ressentis, de comment ils vivaient les choses, de pouvoir avoir des ados qui nous parlent et pas seulement nous qui nous ont une idée de ce que peut être l'adolescence aujourd'hui.
2: Donc c'était tout sujet confondu ou comment vous y êtes pris ? Parce que c'est large. Comment vit-on son adolescence ?
3: Oui, forcément c'était orienté par rapport aux thématiques du spectacle. Donc essentiellement sur le regard des autres, sur l'estime de soi, sur le rapport aux réseaux sociaux, le rapport aux adultes, essentiellement ces questions-là.
2: Est-ce qu'il y a justement des informations qui vous ont semblé étonnantes, qui vous ont un peu bousculées ou bouleversées, qui sont devenues importantes, prioritaires ?
3: Alors la question est complexe parce qu'on est en création, donc ça veut dire qu'on est encore en train de réfléchir à tout ça. Ce que moi j'ai adoré, c'est que au final le contact il a été assez direct, et puis on a besoin de se mettre à la page quand même, enfin de faire une sorte de mise à jour. Aujourd'hui il y a des relations assez brutes, assez directes. Enfin, les jeunes vivent des choses assez fortes. Alors, j'imagine que nous, à notre époque, ça pouvait aussi l'être d'une autre manière. Du coup, je pense qu'on avait besoin, nous, d'incuber quelque chose. Et je ne sais pas si je saurais en donner une analyse très claire là, tout de suite, maintenant, parce que c'est plutôt en infusion en nous et ça ressort dans nos débats quand on se questionne sur comment créer.
2: Mais il y a un tout petit fil conducteur ou des tentatives déjà d'arriver à discerner les caractéristiques de la vie des adolescents, et notamment ce rapport peut-être un petit peu plus cash à la vie.
3: Ouais, après je dirais qu'on n'a pas du tout envie d'être moralisateur ou de sortir des grandes phrases, des grandes valeurs. On n'a pas envie de figer les choses. Ce qu'on s'est dit, c'est que c'était quand même une phase de transition entre l'enfance et l'adulte, avec beaucoup d'injonctions, avec aussi une nécessité de découvrir sa propre identité et de se révéler finalement à soi-même. Donc c'est une période où il y a plein d'ambivalence avec en même même temps une envie de pousser à fond vers l'adulte et parfois un besoin d'être rassuré et de garder encore cette part d'enfance. Ce qu'on s'est dit, c'est que nous, pour la créa, on voulait vraiment utiliser le jeu et une adresse directe dans Baraki. On était vraiment sur des consignes de coach, de sport vis-à-vis du public. Là, on a plus envie de les embarquer à la fois par du ludique et à la fois par un travail musical où on va aller aussi chercher des sonorités. Alors on a aussi beaucoup parlé de ce qu'ils écoutaient, on a échangé des playlists et tout ça. Et du coup, voilà, comment à la fois nous on peut être avec nos instruments et notre couleur musicale et comment on peut aussi aller chercher les codes des musiques actuelles écoutées par les jeunes et pas mal en streamer, etc. Bon, voilà, tout ça fait l'objet de mille et une discussions.
2: C'est intéressant. Effectivement, ça mélange un peu sociologie et artistique. C'est une démarche qui traverse toutes les actions de la compagnie ou comment elle se définirait, cette compagnie ?
3: Vraiment, l'essence même de la compagnie, c'est de réfléchir à cette articulation entre le sport et la musique et du coup, comment utiliser les rouages du sport, mais dans le vivre ensemble, dans le fait de partager des choses, dans le collectif aussi. C'est un mot et une valeur qui revient très souvent. On a vraiment envie de prôner le retour au collectif et à la joie d'être ensemble. Et du coup, on le fait avec ce qu'on sait faire, c'est-à-dire la musique et la danse.
2: Vous avez mis en place cette compagnie dans le cadre de l'Orange Fluo, mais vous gérez également la Grosse Montée. Et là, vous mettez en place un festival. Est-ce que vous pouvez nous donner quelques petits repères pour nous, les auditeurs, afin que l'on comprenne et qu'on vous suive, surtout sur toutes vos actions sur le territoire ?
3: Alors effectivement, en fait, je co-dirige avec Maxence Dousseau la compagnie L'Ours à Pied, qui est une compagnie avec des spectacles qui partent en tournée dans toute la France. Mais on a aussi une implication plus territoriale à avoir une association qui s'appelle l'Orange Fluo et qui est implantée à La Tronquière, où là, à l'inverse, c'est l'association, l'équipe qui accueille des artistes en résidence de création et qui invente des projets pour créer des passerelles entre les habitants et les propositions artistiques. C'est pour ça qu'il y a beaucoup de choses en même temps et encore plus en ce moment parce qu'on est sur un gros projet de territoire où on a la compagnie de l'Ours à Pied qui vient à l'Orange Fluo. Donc c'est pour ça que là, on en mêle les pinceaux de tout le monde. Mais hormis ces complexités de structuration, etc., ce qu'il faut retenir avant tout, c'est que sur le territoire ici, la compagnie avec l'Orange Fluo a choisi de faire un projet au long cours. Et on s'est amusé à lancer une fabulation pour essayer d'aller chercher les rouages et l'énergie que procurent les Jeux Olympiques. En toute simplicité, on souhaite candidater pour recevoir les Jeux Olympiques à La Tronquière en 2040. Et pour ça, on a besoin de tout le monde sur le territoire pour pouvoir s'enthousiasmer ensemble. Et toujours cette histoire de partager du collectif, être dans des rêves assez grands et fous et pouvoir utiliser cette énergie-là pour partager des gestes artistiques, donc autour de la danse, autour de la musique, ensemble. Donc tout ça donne naissance au Hip Hip Hip Festival qui aura lieu le 27 juin au lac du Tolerme. Et ce sera à la fois cet événement, la Grosse Montée, qui existe depuis 5 ans maintenant, où on propose au public de partir de Saint-Céré et de Figeac pour venir jusqu'au lac à vélo. Mais ce sera aussi une cérémonie fluo olympique avec plein de choses qui seront liées à cette fabulation de la Tronquière 2040. Et ce sera également tous nos partenaires qu'on a rencontrés sur le chemin, donc des clubs de sport, des associations de danse, des clowns, des illustrateurs, triste, atelier dessin, enfin il y a tout plein de partenaires qu'on a pu rencontrer au fur et à mesure là de notre chemin et qui seront présents l'après-midi pour pouvoir partager avec le public leur savoir-faire. Donc on devrait passer une journée assez joyeuse et évidemment la marque de fabrique de l'Orange Fluo, on finira par un spectacle de cirque sur la plage du lac et puis des concerts bien évidemment avec un DJ set.
2: Il y a des participants qui vont être présents donc toute la journée journée et on sera présent en tant que radio Décibel FM sur l'événement pour pouvoir relater cela. Et vous avez prévu également de faire une sorte de climax aussi, danser, et ainsi qu'une fête le soir. Alors, est-ce que tu peux m'en parler un petit peu ?
3: Oui, effectivement, on peut parler un peu plus de cette cérémonie fluo olympique. L'idée, c'est de pouvoir partager du coup ce qui s'est passé avec le projet La Tronquière 2040. Donc, il y aura à la fois l'inauguration du parcours sonore du lac du Tolerme. Ça fait partie du résultat d'un travail de résidence de création de la compagnie qui a investi ce parcours de santé qui existe tout autour du lac. Et sur chaque étape du parcours de santé, la compagnie a créé une capsule sonore où vous pourrez flasher un QR code et vous laisser guider. Donc il y aura un peu de musique et des consignes audio. Vous verrez, c'est à la fois poétique, méditatif, sportif, dansé. Il y en a pour tous les goûts. Donc il y aura l'inauguration de ce parcours et puis le Boom Boom Club, bien évidemment, notre groupe de percussion amateur qui nous accompagnera sur toute cette cérémonie. Et du coup, ce climax, ce sera la danse collective qu'on apprend au plus de monde possible. On rêverait d'être 2040 personnes sur cette plage du lac du Tolerme. Donc c'est une danse avec une musique qui a été composée par la compagnie L'Ours à Pied. Et du coup, la danse, vous pouvez la retrouver sur Internet. Il y a un tuto, danse collective La Tronquière 2040. Sinon, on fait aussi des passations de la danse sur les événements du territoire. Et donc, l'idée, c'est de finir avec un clip avec des images aériennes et de pouvoir convaincre le CIO avec cette danse partagée avec tous les habitants qu'on est complètement prêt à recevoir les Jeux Olympiques.
2: Génial. Et le soir, une petite fête pour boucler tout ça ?
3: Alors évidemment, la pâte de l'orange fluo sera là. Le soir, on aura aussi des concerts. On va avoir d'abord un concert très joyeux sur la plage avec Rose Betty Club. Vous allez voir un groupe de 6 personnes sur le plateau avec une frontwoman complètement déjantée et punchy qui met le feu et des musiciens qui jouent excellemment bien. On aura ensuite un duo d'une Bug, beaucoup plus électrique et rock. Ça, ce sera plutôt sur la fin de soirée. Et puis, on sera accompagné en before et after par le DJ Enrico Muller qui pourra enflammer le dance floor pour qu'on puisse profiter jusqu'au bout de la nuit. Donc, ça fait un programme bien chargé avec à la fois des spectacles, des concerts, des rencontres, des ateliers. Enfin, voilà, une touche de fluo un peu partout. Et j'espère qu'on profitera de tout ça assez nombreux. Et dans ce cadre-là, sachez-le, on recherche encore et toujours des bénévoles pour pouvoir faire le bar, la petite restauration, l'accueil des artistes, et tout ça dans une ambiance complètement chaleureuse. Donc n'hésitez pas à nous contacter.
2: À l'orangefluo.fr.
3: À l'Orange Fluo, alors sinon sur l'adresse mail l'orangefluo@gmail.com ou par téléphone le 07 73 05 20 27. On a une chaîne YouTube parce qu'on a fait une radio fluo, donc vous pourrez découvrir des podcasts avec une sorte de récit de ce qu'on a traversé sur ce travail de territoire. Il y a toujours des infos à trouver ici et là.
2: Merci beaucoup Marie et bon courage pour tout ce taf.
3: Merci beaucoup.
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Sur une échelle barcelienne de 1 à 10, on est déjà sur 6,5 par rapport à la globalité des concerts intelligents qu'on a pu faire cette année. Néanmoins, c'est quand même le public de la capitale, quoi. On parle de vous dans le monde entier. Du coup, on en attend beaucoup plus de vous. Hein. Cette petite nonchalance comme ça, le pied sur le côté avec la rose à la main, le manteau comme ça, accroché au bord de la taille, ça marche pour un début de concert, mais dans deux morceaux, on est autre part. Hein. On pourrait effectivement... Ouais. Torse nu, alors pour tout ce qui est de l'ordre de la nudité et des prestations physiques non tarifées, vous voyez directement avec Philippe Bilouin, qui se fera un plaisir d'honorer. Tout à fait. Toutes vos demandes, mesdames et messieurs. En attendant, effectivement, l'envie me prend soit de réviser les tables de multiplication par 8,

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0: Aïe, ah, les mecs.
1: Ça va, G?
0: Ça roule, hein? Il m'est arrivé un truc de malade. Hier après-midi, je marchais rue de la République. Je montais au panier pour... Bref, il faisait chaud. La toile de ma casquette brûlait. Quand soudain, je vois une fille blonde, un juste au corps rose, qui danse sur les rails du tramway. Je m'approche. Non, j'hallucine. Madonna! Elle tourne un clip ou quoi? Mais non, il n'y a pas de caméra. Elle a des écouteurs et elle enchaîne les passes en rythme face à la vitre de l'abribus. Qu'est-ce qu'elle fait là, seule à Marseille? Mais soudain, je vois le tram qui arrive dans son dos. Le chauffeur a le soleil dans les brigues et il ne la voit pas. Tandis que l'autre, fadade, continue à danser sur les rails sans rien calculer. Aïe, aïe, aïe, aïe, aïe, mais elle va se faire rouinder! Ni une ni deux, je me précipite en criant et je lui fais une espèce de plaquage de rugby pour la pousser sur le trottoir. On s'est retrouvés par terre, un peu sonné. Je me suis penché vers elle. Hello, it's okay? Elle m'a souri et m'a dit...
2: I'm from Mars.
0: Ha, ben ouais, I am from the Belle de Mai. Elle s'est écrit, wow, like Francis le Belge. J'ai dit, yes, you know it.

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2: Alors nous sommes au collège Orland de Bretenoux et c'est la soirée d'ouverture des 10 jours sans écran, une opération exceptionnelle qui est portée par l'APECO de Bretenoux et tout de suite après une très belle conférence autour de tous les sujets, tous les dérives et les premiers conseils des parents pour se détacher progressivement des écrans, rendez-vous avec quelques parents qui vont donner leur point de vue sur la situation familiale et ce qu'ils pensent, eux, de leur relation avec les écrans.
3: Je suis venue ce soir parce que je suis mère de deux adolescents, une fille et un garçon qui sont en troisième et en quatrième et qui utilisent énormément les écrans. On a un contrôle parental sur leur téléphone et sur leurs différents écrans pour essayer de les limiter, mais malgré ça, on voit qu'il y a beaucoup de dérives. Et malgré les messages qu'on essaye de leur diffuser, ils n'ont pas l'air forcément d'entendre. Donc là, que ce soit quelqu'un d'extérieur qui leur rappelle aussi tout ce qu'on essaye de leur inculquer, c'était pour qu'il y ait un autre point de vue. Voilà.
2: En fait, vous avez besoin d'une aide extérieure?
3: En tout cas, c'est pour appuyer le message. Parce que quand c'est les parents qui disent aux enfants, ils ont tendance à pas forcément nous croire ou qu'on est un peu trop intrusif. Donc là, qu'une personne extérieure le dise, des fois, ça a un peu plus de poids aussi.
2: Parce que pour elle, ça veut dire 10 jours sans écran, c'est impossible en fait, et c'est insurmontable.
3: En tout cas, c'est comme ça qu'elle le vit, avec leurs émotions, en tout cas les enfants. Là, on voit bien que là, pour elle, c'était insurmontable. Oui.
2: Mais elle est quand même là ce soir. Alors, est-ce que vous avez une petite lueur d'espoir? Comment vous avez vécu ce moment?
3: En tout cas, elle était dans une autre dynamique ce matin. Le fait qu'il y ait aussi des copines à elle qui font partie du programme, le fait groupe, ça y fait aussi. Du coup, là, elle a un petit peu changé d'avis par rapport au fait de participer. En fait.
2: Elle s'appelle comment?
3: Elle s'appelle Lexi.
2: Donc, ta mère m'expliquait que quand tu as appris que tu allais participer aux 10 jours sans écran, tu as une réaction très émotive. Tu peux nous rappeler ce moment-là? Et qu'est-ce que tu en as pensé? Qu'est-ce que tu as pensé? Qu'est-ce qui t'a traversé l'esprit?
4: Au départ, moi, ça m'a beaucoup énervée qu'elle m'oblige à faire ça. Et pour moi, c'était impossible de faire 10 jours sans écran parce que c'est une grande partie de ma vie. Je passe beaucoup de temps sur les écrans et du coup, j'ai pleuré parce que je me suis dit que j'allais m'ennuyer et que je passe toute ma vie dessus, toutes les vacances, tous les week-ends et tout. Je n'arrive pas à me décrocher. Pourtant, mes parents, ils me disent de sortir, mais j'arrive pas. Et voilà. Et c'est pour ça que des fois, je suis triste, mais voilà.
2: Ouais, il y a quand même une sorte de petit désespoir et de recherche de solutions, quoi. Et là, du coup, en fait, t'as pas de téléphone, là, ça y est, c'est parti. Comment ça se passe?
4: Du coup, les 10 jours sans écran, ils commencent demain. Mais j'ai cru entendre que mes parents allaient m'enlever tous les écrans. Enfin, beaucoup. Peut-être pas le téléphone, je sais pas, on verra. Et voilà, on va essayer de diminuer pendant 10 jours.
3: On va pas tout arrêter, oui, on va essayer de diminuer. Et nous aussi, on va essayer peut-être de faire un effort avec son papa pour qu'on soit tous dans la même dynamique, que ça soit pas que eux, parce que nous aussi, on est dysfonctionnels dans la façon d'utiliser les écrans, et faut qu'on... C'est l'occasion là de montrer l'exemple aussi.
2: Merci beaucoup, bon courage, à bientôt alors.
4: Au revoir.
2: Alors, bonjour à vous, vous êtes trois garçons dans la même classe, est-ce que vous pouvez vous présenter rapidement?
5: Oui, on est en classe de 5e, je m'appelle Théo.
6: Je m'appelle Arthur.
7: Et moi, je m'appelle Antoine.
2: Et il y a la maman qui est pas loin non plus?
3: Oui, Carole, la maman de Théo.
2: Enchantée. Alors, vous avez tenu à apporter votre expérience à vous par rapport à ces 10 jours sans écran. Qui veut commencer? Qu'est-ce que vous tenez à dire? Qu'est-ce qui est important pour vous?
6: Vas-y. Alors, moi, j'ai pas de téléphone, mais j'ai une console et je pense que je ne sais pas, je suis pas sûre trop d'y arriver, mais je vais essayer quand même. Et
2: Tu vas essayer de quoi? Comment tu vas faire? Tu vas essayer de ne pas jouer à la console?
6: Oui, je vais essayer de limiter mon temps au maximum. Okay. Et peut-être pas en faire du tout, faire des activités avec mon petit frère par exemple.
2: Ah, ok, super, bonne idée. Et toi?
5: Moi je pense que j'ai un téléphone, mais j'ai pas le droit aux réseaux sociaux et pas le droit d'en faire quand je veux. C'est ma mère qui doit m'autoriser. Et sinon, moi, je joue au foot avec mon petit frère. Je fais plein d'activités comme des jeux de société, aller au parc, faire des activités, par exemple. On avait prévu d'aller à l'escape game à Brive. Voilà.
2: Super, d'accord. Et toi, tu sais ce que tu vas faire ou...
5: Moi, j'ai un téléphone, mais j'ai pas de réseaux sociaux. Par contre, j'ai un jeu vidéo et j'ai 15 minutes par jour. J'y joue souvent le matin et le soir. Et donc maintenant, je vais essayer d'y jouer que le soir pour avoir le plus de points possible.
2: Ouais, c'est vrai qu'il y a un challenge là, quand même. Il y a un défi à remonter.
5: Bah ouais, il n'y a pas tout le monde qui est d'accord avec ce défi, certes. Moi, au départ, j'étais pas très d'accord. Quand on s'y habitue, on commence à savoir pourquoi on fait ça.
2: Et pourquoi on fait ça?
5: Bah parce qu'il y a beaucoup trop de personnes qui passent leur temps sur le téléphone. J'ai un ami que je connais d'ailleurs, il a passé 6 heures sur son téléphone dans une journée et ouais, ça m'a choqué.
2: Pourquoi ça t'a choqué?
5: Mais moi je trouve que c'est beaucoup trop. J'ai une limite à 3 heures sur mon téléphone, donc 6 heures c'est deux fois le temps maximum que je peux passer, donc c'est beaucoup.
2: Ouais. Il y a peut-être autre chose à faire de son temps.
5: Bah oui, bah après avec mes copains on va aller au bowling dans pas longtemps. Donc, voilà.
2: Okay. Super. Et vous, madame, vous avez quel regard sur cette opération et quelle attente?
8: Alors, je pense que les enfants sont tous assez motivés. Après, la durée est assez courte, hein, 10 jours. Je pense qu'on peut largement atteindre des objectifs. Maintenant, le problème n'est pas tant le temps d'écran, c'est la relation aux écrans. C'est-à-dire qu'on met quand même des règles en place à la maison qui sont plus ou moins respectées. Mais c'est que dès qu'on leur interdit, ça devient problématique. C'est ce côté un peu addiction qui est problématique. Ce n'est pas le temps qu'ils y passent, c'est le contenu, les échanges qu'ils ont et l'agressivité que ça amène des fois dans leur réaction quand on essaye de proposer autre chose. Et il y a aussi principalement le fait, comme l'a dit l'intervenant, que nos enfants ne savent plus s'ennuyer. Ils ne savent pas s'occuper seuls. Dès qu'ils ont un temps libre, eh ben, ils vont tout de suite essayer de réclamer les écrans. Et, donc c'est, voilà, c'est plus ou moins... je pense que c'est assez facile à atteindre à partir du moment où, sur 10 jours, on va s'occuper d'eux. Mais long terme, l'idée, ça serait de réapprendre à nos enfants à s'ennuyer ou à s'occuper sans une activité avec un écran, à s'occuper, à aller dans leur chambre et jouer comme on avait peut-être l'habitude de faire. Après, le temps d'écran, on faisait nous aussi des écrans avant. C'est vraiment, voilà, c'est la relation à l'écran et le contenu de ce qu'ils font qui est problématique, selon moi.
2: Alors, je vous souhaite bon courage pour ces 10 jours et puis on va se revoir pendant la semaine. Merci et n'hésitez pas à venir si vous avez des réactions ou des histoires à raconter par rapport à ces 10 jours.
9: Alors, je suis Sophie, la maman d'un élève de 6e. J'ai deux garçons et pour moi, alors je travaille dans l'informatique, donc évidemment, je passe la journée déjà sur ordinateur, ce qui fait beaucoup. Mais ça n'empêche que je remarque qu'on est tous accro à son téléphone et dès le réveil, on est tenté de regarder ce que font nos amis ou quelles sont les infos. Même si c'est culturel, on est toujours là en train de regarder son téléphone et on a presque du mal à ne pas regarder. Voilà. Et donc, on se dit qu'en tant que parent, on doit donner l'exemple. Donc pour moi, les 10 jours, c'est vraiment un moyen de montrer à mon fils qu'on peut faire autre chose, sachant que on est quand même habitué à être beaucoup en extérieur, à faire du sport, on a des animaux. Donc je pense que sur la moyenne des familles, on n'est peut-être pas trop mal placé. Voilà.
2: En fait, en somme, vous êtes venus pour vous, quoi.
9: Oui, c'est pas faux.
2: Super. Et bonjour.
10: Je m'appelle Angèle, je suis en classe de 4e, en 402. Et moi, j'ai été obligée par ma maman qui m'a un peu obligée à faire ce challenge. J'ai un temps d'écran, mais quand même, je l'utilise. Et j'ai un ordinateur que j'utilise aussi souvent. J'ai Snapchat aussi, mais j'ai aussi un temps d'écran limité sur ça. Et je pense que ce serait pas mal de pouvoir un peu stopper ces écrans pour voir qu'est-ce qu'on peut faire de plus que Snapchat, que le téléphone. Voilà. Mm. Et donc, voilà, ça m'a permis. Enfin, ma mère m'a un peu obligée, mais moi, après... Je suis aussi contente quand même de faire ça. Il y a plein d'activités que je vais faire avec mes copines. Du coup, voilà.
2: Mmh. T'as senti que c'était un peu trop la consommation ? Toi, au plan perso, tu utilises souvent ton téléphone ?
10: Moi, je l'utilise. Enfin, moi, ça va parce que j'ai un temps d'écran de 1 heure les jours d'école et de 1h30 les jours où on n'a pas l'école. Mais après, je regarde la télé, etc. Donc, je pense que je pourrais quand même faire des efforts malgré ça.
2: Ouais. Ah, c'est super. Tu es là pour te détacher en réalité.
10: Oui, voilà, c'est ça.
2: Ok, super.
9: Ça dénote que les écrans, au final, on a l'impression d'être connecté aux autres. Et en fait, c'est tout l'inverse. Parce qu'on ne sait même plus... apprécier, j'ai envie de dire, les choses simples comme, mettons, je sais pas, aller marcher avec des amis ou faire un gâteau, voilà, des choses qui peuvent paraître, oui, toutes basiques, et finalement qui créent du lien et qui créent des souvenirs, alors que là, bon, j'ai pas Snapchat, mais je vois le système, du coup, et ben, à peine c'est envoyé, à peine ça disparaît, donc voilà, que prendre conscience que ça nous apporte rien au final.
2: Ouais, et puis que ça nous isole. Enfin, c'est isolant, en fait. C'est aussi ça, peut-être. Alors, qu'est-ce que ça t'évoque comme pensée ? T'as envie de dire quoi quand t'entends « je suis accro à mon téléphone et j'essaie de trouver des solutions ?»
10: Bah, moi, je suis un peu dans ce cas-là aussi. Enfin, c'est-à-dire que je suis quand même... j'aime bien les écrans. Et c'est vrai que... plus on regarde les écrans, plus on se sent moins bien. Et on peut se comparer à des personnes, par exemple, en scrollant, on peut se comparer à différentes personnes, parfois, qui ont plus d'avantages que nous, etc. Et donc ça peut rendre plus triste. Et du coup, se dire qu'on n'a pas ces choses-là, ça peut nous rendre plus énervés, plus tristes. Et donc, du coup, bah voilà. Après, moi, je m'en rends compte, mais j'arrive pas vraiment à... à arrêter de... Enfin, je sais pas comment dire, mais arrêter de scroller, de regarder ces filles-là, etc.
2: Ouais, il y a une prise de conscience un peu de l'emprise, en réalité, mais on sait pas trop comment faire, quoi.
10: Oui, c'est ça.
2: Ok. Bah, j'espère que vous allez découvrir des choses sur vous-même pendant ces 10 jours. Et si vous voulez, au fil des 10 jours, moi, je vais être là régulièrement, en décibel. On pourra rediscuter, peut-être.
10: Oui. Bah, merci beaucoup.
2: Merci.
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1: Ceux qui vivent sur les hauteurs, balayés par les vents au nord, ont évolué pour donner le type mongoloïde. Pour garder leur secret d'affaires, ils ont même créé leur propre dialecte que ni leurs concurrents ni leurs clients ne comprennent.

0: Kiss of Mara Gero.
1: Hola.
0: Mara Mero.
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2: Welcome to the White Angels, man. Hey.
3: Ouais, vous êtes bien à l'écoute du meilleur de la radio. Alors aujourd'hui, nous recevons deux invités exceptionnels, deux artistes qui font un featuring ensemble et c'est super. Il s'agit de Squack et Mathieu Brochet.
4: Non, non.
3: Alors, comment ça va les gars?
4: On s'appelle Qual et Mathieu Brochet.
3: Ah, super. Alors, Mathieu et Squall, ce soir, vous avez un message à faire passer.
5: Poussez.

0: avec une conviction solide comme son
1: Kawel, album. Kawel, vas-y, prête ton chromie. Ok, super. T'inquiète, c'est du freestyle, t'as vu, en 5-5, toi-même tu sais, t'sais. Ok, 1, représente, on est Al. Psst, 1. Par contre, l'instru, c'est chelou, hein. C'est un truc de baltringue, là, faudrait un cutru, tu sais, plus pura, tu sais.

0: pas comme ça, là. Tu vas voir d'autres choses, là, franchement.
1: Ah bah, on peut même plus rien lui demander. Oh. Alors, ça y est, monsieur, il a fait un 10. Monsieur, il fait sa
0: star. Non, mais c'est pas ça, c'est pas ça.
2: Oui, bah, en attendant, il y en a qui s'amusent, là. Mais c'est qui paye? C'est nous. Après, il vient de faire chier avec les autres habitants.
3: Non, c'est tout, c'est tout. Je te conseille, là.
1: N'empêche, il fait sa star.
4: Oh la tour, la tour, la tour, oh, ah, ah.

0: voir ça, ouais, ouais, ouais. Allons, les rampes de mort.
1: Je rigole pas du tout, hein, mais je veux dire, si on t'en tire les roulettes, tu te casses la gueule. Ouais.

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2: On est en plein live du festival Escambis qui est actuellement en cours. On entend un petit peu le vent là dans les bonnettes, mais bon, c'est mignon, c'est sympa. Voilà, je suis Florence Roy, en présence aussi de Laurence qui fait partie de l'équipe de Décibel, en plateau radio pour le 11e festival Escambis, et il est presque midi. Un très beau soleil couvre l'ensemble des exposants. Là, ils sont peut-être quoi, une dizaine, des camions, des voitures anciennes, des jeux anciens et des artistes. Allez, venez avec nous. J'ai l'honneur d'inviter un certain
3: Calcamina.
2: Oh, Calcamina.
3: Calcamina.
2: Qu'est-ce que ça veut dire, Calcamina?
3: Ah ben, suivre son chemin, voilà. Hein, c'est de l'occitan. C'est ça, hein, Robert, hein, suivre son chemin. Il faut marcher, voilà.
4: Hein,
3: voilà. Ça fait une dizaine d'années à peu près qu'on est formé, hein, voilà. Il y a plusieurs musiciens qui viennent, qui repartent, puisqu'on est en association, en fait. Hein, voilà. D'habitude, c'est plutôt... un contrebassiste, Nicolas, qui là est au tuba normalement, là, mais c'est plutôt un contrebassiste d'habitude. Moi, Hugo, à l'accordéon au chant, et Robert à la guitare au chant. On a aussi une violoniste qui tout de suite n'est pas là, qui s'appelle Claire. Hein. Quelqu'un aux instruments rythmiques, Nathalie, voilà.
2: Alors, vous avez donné la constitution de votre formation.
3: Voilà, c'est ça. Hein.
2: D'accord. Quel est l'objectif, en fait, du fait de venir jouer? Vous jouez quoi, déjà?
3: Alors, on joue de la musique, on va dire, essentiellement traditionnelle, hein, et des danses traditionnelles. C'est-à-dire que ça peut être des bourrées, ça peut être des scottish, des mazurkas, des rondos, toutes ces musiques-là, des polkas, bien sûr, hein, qui sont soit chantées, soit, simplement instrumentales.
2: D'où vous vient tout ce répertoire et comment vous le connaissez?
3: Comment on le connaît?
2: Vous pouvez intervenir, hein, y a d'autres musiciens qui sont autour de vous.
3: On fait du collectage, on va dire, un petit peu. Hein, c'est-à-dire qu'auprès des gens, auprès des enregistrements qui ont déjà été faits, auprès de notre culture musicale qu'on a chacun, évidemment, hein, avec les années.
4: Vous mentionnez que Hugo a fait ses propres compositions aussi.
3: Ah oui.
2: Alors, qu'est-ce qu'il vient de dire, votre collègue, là?
3: Collègue, il a dit qu'on faisait aussi des musiques qui sont tout à fait personnelles. Voilà.
2: Qui verse dans la trad mélangée avec de l'électro?
3: Non, pas l'électro, non.
4: C'est fait.
3: C'est, non, nous, on est...
2: Comment ça, pur et dur?
3: Ouais, nous, on va dans les bois et on taille nos instruments dans l'arbre directement. Pourquoi elle rigole, la dame? Mais si, je vous jure. Si, on taille l'instrument, la flûte, bien sûr, tout
2: okay,
3: ça.
2: Ok, d'accord.
3: Je sais pas...
2: Vous êtes compositeur. Hein.
3: Alors moi, oui, aussi, je suis compositeur et je fais donc beaucoup de musique traditionnelle. Voilà.
2: Ok, on va pouvoir peut-être écouter un extrait.
3: Si vous voulez. Hein.
2: Allez.
3: On va faire la polka, non? On y va? 1,

0: Voilà, ça c'est une polka.
1: Bravo, bravo, bravo, merci
0: vous,
1: beaucoup
0: vous
1: pour ce cadeau.
0: Vous savez danser la polka?
1: Absolument pas.
0: Absolument pas, ouais. Alors voilà.
1: Comment on fait pour danser la polka?
0: Comment on fait pour danser la polka? Ouais. Bah, à la
1: comment
0: radio, c'est pas facile.
1: Comment vous décririez ça? Allez, faut se lancer, hein. Ici, c'est le son. Hein,
0: alors, il y a trois sortes de polka. Il y a la polka sautée.
1: Ouais.
0: Il y a la polka glissée.
1: Voilà.
0: Voilà. Et la polka piquée, voilà.
1: Okay.
0: Piquer, sauter, glisser.
1: Très
0: voilà.
1: Bien. Ok. Hein, on va pouvoir s'entraîner, je crois. Il y a un petit bal.
0: Il y a un petit bal ce soir.
1: Vous
0: pouvez vous entraîner sans problème.
1: D'accord. Vous m'inviterez?
0: Oui, bah, bien sûr.
1: Allez.
0: Mais on est deux super danseurs, là, n'est-ce pas?
1: Mais
0: Nicolas,
1: oui.
0: Je n'en doute pas. Robert.
1: Deux Nicolas et Robert qui seront ce soir au bal. Escombis avec nous pour nous faire découvrir la polka, sauter, glisser et danser. Merci beaucoup.
2: Merci.
1: Vous voulez rajouter un petit mot? Allez, vous avez un très bel accent occitan apparemment.
2: Oui, surtout pour faire plaisir aux gens et pour animer les danses, pour animer les gens à danser.
1: Allez, merci à vous pour votre présence. Salut Nicolas.
3: Présentant la personne qui parle s'appelle Bernard, et Bernard c'est l'ancien cantonnier de Saint-Jean-la-Gineste.
4: Alors je fais l'entretien à la commune Saint-Médard-de-Presque.
1: Ok.
4: Voilà, je suis auto-entrepreneur retraité le lundi et le jeudi. Voilà, alors bah, vous traduire encore un potouet, faoule aux communes de Chaumiard, d'Outsour, Perchemon, nous dit Lu et nous dit So. Et voilà, je suis auto-entrepreneur et voilà, comme occupe un bouchi, comme bon, mais voilà.
3: Et t'es qu'à le traduire.
4: Et le bouchi, ou quoi, la vieille mécanique, là, le jeton, le pétroulette, la mobilette.
3: Alors Bernard, est-ce que tu peux nous dire en français ce qui a se dit en Occita per presenta l'ou gestanda qui, quel yon, lui? Qu'est-ce qu'on trouve aujourd'hui à
4: en français,
3: Saint-Séry?
4: Alors il y a le truc là de, qu'est-ce que c'est, là, des bibelots là.
3: Là-bas, là, il y a des layettes, des bijoux.
4: Des bijoux.
1: D'accord.
4: Il y a des layettes.
3: Des objets en bois tourné.
4: Des objets en bois tourné. Il y a
1: autour de nous, là, il y a plein de stands.
4: Occitanie, là.
3: Oui. Et oui, le
4: après,
3: stand.
4: Après, il y a votre stand aussi.
1: Mmh.
4: Et il y a l'alambic.
1: L'alambic. C'est quoi l'alambic?
4: L'alambic, là, comme fruit d'eau de vie.
1: Ah, eau de vie, après, ok.
4: Il y a les
1: confiture.
4: De, c'est lavande.
3: Lavande.
4: Lavande, que mes calpas ne me trompent pas. Après, il y a moi, là, avec les cordes, là, à l'ancienne, là.
1: Il y a vous avec les cordes à l'ancienne. Est-ce qu'on peut en parler un petit peu plus, là? Parce que vous fabriquez des cordes et vous montrez comment.
4: Oui, mais il faut voir quand je les ferai, là, où les cordes, je les tresse.
1: Ouais.
4: Et je fais des cordes toute longueur, là, c'est pour l'appareil traditionnel. D'époque qui a
1: d'accord.
4: été fait par mon grand-père.
1: Ah, voilà.
4: Voilà.
1: Super.
4: Alors, c'est de famille, c'est bien fait parce que bon, il est revenu de la guerre de 14, il voulait faire un menuisier. Après, il a fait agriculteur. Alors, il aimait la menuiserie. Alors, c'est sentimental.
1: Pour toi, ça représente quoi quel est,
4: eh bien, c'est des vieux métiers. Moi, j'aime ça, c'est ma passion. Voilà. Alors, il y avait cet outil à la maison. Dans le temps, il faisait beaucoup de cordes. Ça se faisait à la ferme parce qu'il y avait les veaux sous la mer, il fallait porter le veau à la foire. Alors il y avait des cordes de 2 mètres pour attacher le foin à l'époque. Et beaucoup aussi, ça se faisait en bord de mer, les bateaux, tout ça. Voilà, maintenant ça s'est perdu. Il y a des sangles, c'est les camions maintenant avec les cliquets. Bon, voilà.
1: Et oui, c'est avec, ça.
4: Voilà.
1: Oui. Mais vous, à chaque fête de Escombis, à chaque festival, vous êtes là pour montrer, rappeler
4: les
1: éduquer.
4: Vieux métiers d'autrefois.
1: Mm-hmm.
4: Dans les années, ça date de les années 20, pas, avant la guerre, même 1800, et ça, c'est très vieux ça. Hein. Alors c'est l'outil traditionnel. Maintenant, il y a les corderies de Rochefort là, qui le font, mais c'est fait avec... c'est électrique, quoi. C'est l'usine, quoi.
1: Ben oui, c'est ça.
4: Là, c'est l'artisan, là.
1: Est-ce qu'il y a de temps en temps des gens qui viennent vous voir pour apprendre à faire la corde?
4: Oui, ils regardent, oui. Ils n'ont pas vu ça, oui. Ils le voient sur place, là.
1: C'est ça. Donc, vous faites des démonstrations toute la journée sur l'apprentissage de la corde à l'ancienne.
4: De la cisale, de botteleuse, la ficelle.
1: La botteleuse.
4: De la ficelle de botteleuse. C'est la ficelle traditionnelle. Ça se fait bien. Voilà. Vous avez la pelote, là, voilà. Alors, au départ, c'est du chanvre, quoi.
1: C'est du chanvre que vous allez voilà. Récolter, récupérer où, en fait
4: Ça, je le trouve, c'est les coopératives agricoles. On en trouve encore de ça. Voilà. Il y a la grosse pelote de presse. Là, elle est un peu plus grosse, voilà.
1: Super.
4: Voilà.
1: Eh bien, merci pour toutes ces explications, monsieur le cantonnier.
4: Cantonnier, petit cantonnier.
1: Comment ça, petit cantonnier? Cantonnier historique, symbolique.
4: Historique, oui. Et oui, du canton, oui, oui. Alors, je crois que je suis le plus vieux du canton.
1: Le plus vieux cantonnier du canton?
3: Qu'on ne dit pas, quoi.
4: Ben, tant pis, hein. Tant pis, bon.
1: Alors, une belle journée à vous et... À très, très bientôt aussi sur nos ondes.
4: Pareillement, voilà, on a une belle journée. Magnifique, voilà. Très bien. Allez, à bientôt.
1: À bientôt. Alors, on est aujourd'hui ensemble aussi avec Stéphane Clerc, donc initiateur via l'association Aquiloc de ce festival Escambis qui dure sur 2 jours. Le premier à Saint-Céré, le second à Bannes. Mais je n'ai pas tout dit, j'ai même rien dit du tout tellement qu'il y a d'activités, de surprises. On commence par quoi, Stéphane? Quel est ton sentiment aujourd'hui là, quand tu vois le monde qu'il y a, le beau soleil?
3: Écoute,
1: les enfants?
3: Je trouve que ça part pas trop mal depuis ce matin 10h. C'est une première, il faut dire, sur Saint-Céré, ce marché artisanal et gourmand qu'on propose tous les ans. Le but, c'est effectivement de montrer tout ce savoir-faire que les anciens amènent au public, comme l'a dit Bernard tout à l'heure, par rapport aux meules, par rapport aux vieilles machines agricoles. Il y a tout un savoir-faire à ce niveau-là, toute une transmission aussi. Il y a aussi des producteurs, donc on a cette année un peu plus de producteurs que l'année dernière, puisqu'on a on a de la lavande, on a des plantes de légumes, on a du miel, on a du vin de Cahors. On a une
1: riche,
3: quinzaine d'exposants, on va dire, assez variés, oui. Et puis, donc c'est toute la journée là, jusqu'à 17h. On a le groupe Calcamina aussi, qui déambule en musique. On aura un plateau repas tout à l'heure qui sera servi entre midi et 13h. Au jardin public, on a aussi des jeux de quilles, hein, des quilles de neuf, le jeu du rampeau, des jeux en bois de la ludothèque de Biars. Et voilà, sur la journée. Et puis faire de l'information, hein, bien sûr, sur Escambi, sur Aquiloc, qui on est, ce qu'on propose.
1: Et qui êtes-vous alors?
3: Alors Aquiloc, oui, c'est une association qui existe depuis 2013 déjà. Donc on promeut le développement de la langue et de la culture occitane dans le nord du département du Lot. Donc toute l'année, on a des activités comme des cours, des ateliers. On a un local aussi, l'espace Occitan, qui se trouve à côté de l'ancien casino, où là, on a la possibilité de trouver des autocollants, des livres, des porte-clés qui sont proposés à la vente. On a une bibliothèque aussi. Et puis, toute l'année, on fait des animations. Et le point d'orgue de ces animations, c'est le festival Escambis au mois de mai. Alors après, on a la dicto Occitane, on a un loto bilingue, une veillée à Prudhomme. On a une rencontre littéraire en octobre, on a un concours d'écriture aussi, Pierre Braillac. C'est la 6e édition cette année, donc on a de quoi s'occuper, on va dire.
1: Et oui, tout à fait. Aujourd'hui, c'est très symbolique de porter la culture occitane au cœur de Saint-Céré. Est-ce qu'il y a beaucoup de personnes à Saint-Céré qui comprennent la culture occitane, qui la vivent, qui la diffusent, qui la transmettent?
3: On va dire qu'il y a un peu de tout. Il y a encore des anciens qui la parlent, même si, bon, comme chacun sait, ça a tendance à se perdre. La transmission, on va dire, orale de génération en génération, mais il y a des jeunes, il y a des enfants qui l'apprennent à s'insérer, l'occitan par exemple, dans les écoles, au collège, au lycée. Et puis, il y a des gens qui viennent d'ailleurs, hein, qui se sont installés ici, soit qui sont de passage. Donc, c'est vrai que c'est important pour les amener à la langue. Il faut, à mon avis, passer par la culture. Et on est dans une démarche éco-responsable aussi. les auditeurs, voilà, en venant sur place, pourront trouver des affiches, tout ce qui concerne le covoiturage, le tri, tout ce qui est recyclage. Et nous avons une mascotte qui est Abeillou. Puisque au niveau de la diversité linguistique et culturelle en France, on se base aussi sur la biodiversité. Donc les abeilles, un insecte en voie de disparition. Donc on est vraiment parti d'une mascotte qui fait parler. Donc du coup, on essaie d'expliquer notre démarche. Puisqu'on a des subventions aussi, notamment de la région, pas uniquement maintenant pour la langue et la culture occitane, mais on essaie aussi de diffuser un maximum pour les jeunes. C'est pour ça que cet après-midi, il y a la projection d'Astérix, pour amener les jeunes aussi à s'intéresser à la langue et à la culture occitane. Voilà, en partenariat avec le CIRDOC, par exemple.
1: Alors, quel va être notre prochain invité qui va passer au plateau radio de Décibel FM pour expliquer un petit peu son métier, son activité ? On a qui ?
3: Est-ce qu'on a le monsieur qui fait les objets en bois tourné, qui est à côté de nous, qui discute avec Laurence ?
1: On va pouvoir lui demander. Est-ce que vous voulez bien venir nous rejoindre ?
3: Est-ce que Pierre voudrait nous dire un petit mot ? Petite anecdote, et pour nos auditeurs, on a appris à connaître Pierre grâce à Pierrette, qui vient depuis des années au Festival Escambis et qui propose des bijoux et des layettes ici même.
1: Et
3: Pierre qui va nous parler de son travail et de son savoir-faire par rapport aux objets en bois tourné, c'est ça ?
5: Oui.
1: Bonjour Pierre.
5: Oui, bonjour. Alors, je tourne le bois pour faire des objets qui n'ont aucune valeur. C'est une question de service, c'est pour tout, pour la déco. Après, tout ce qui est alimentaire, jouets, c'est trop compliqué, les normes, parce qu'on est en France.
1: Mais oui.
5: Il faut arrêter ça.
1: Comment ça, des objets qui n'ont aucune valeur ? Est-ce que vous pouvez expliquer un petit peu l'idée ?
5: C'est tout des pièces pour décorer.
1: Mm-hmm.
5: Décorer ou pour faire des petits rangements, mais il n'y a rien d'utilitaire. Question pour l'alimentation ou pour un jouet ou luminaire, c'est très, trop compliqué.
1: Eh oui. Vous positionnez comme ça un petit peu hors marché, hors logique économique.
5: C'est surtout les normes de la France qui sont problématiques.
1: Oui.
5: Et ils nous empêchent de plus en plus, quoi. Même de faire les marchés, si ça continue, on va être arrêté.
1: Les normes, par exemple, vous pouvez être un peu plus...
5: Pour faire une lampe, il faut prendre une formation exprès pour pouvoir faire un branchement électrique.
1: Oui.
5: Que tout le monde sait très bien faire. Mais si on n'a pas la norme européenne, on ne peut pas mettre une lampe sur le marché.
1: Eh oui, c'est ça.
5: Si on veut faire de l'alimentaire, il faut pouvoir prouver d'où vient le bois. Il faut avoir une certification comme quoi il n'a eu aucun produit chimique. Et tous les bois ne sont pas alimentaires, comme l'olivier n'est pas alimentaire. Le bambou qui vient d'Asie n'est pas alimentaire non plus. Pourtant, on le vend en France. Et moi, je n'ai pas le droit d'exploiter. Et tout ce qui est joué, il faudrait que je passe toutes les pièces dans un bureau de contrôle pour les faire éprouver. Et on ne peut plus changer ni la qualité du bois, ni les dimensions. On est tenu à des cotes, c'est impossible de gérer. Quoi.
1: Ouais. Vous nous avez pas encore ramené de pièces, là tout de suite on ne les visualise pas, mais vous pourriez nous en décrire une ou deux qui correspondent vraiment à votre travail, dont vous êtes content ?
5: Actuellement, ce que je fais le plus, c'est des boîtes avec des creusages refermés.
1: D'accord.
5: Et un texturage.
1: Ok.
5: Soit au pyrograveur. Alors je fais des apports de matière dessus.
1: Et oui.
5: Et après de la peinture.
1: D'accord.
5: Certaines teintées, mais pas beaucoup. Surtout de la peinture acrylique.
1: Ok.
5: Merci.
1: Merci en tout cas beaucoup de votre venue et bon festival Escambis. Tiens, je vois arriver Yanaël.
5: Merci à votre invitation.
1: Alors bonjour Yanaël, tu fais partie du groupe de fondateurs, on va dire, de Décibel maintenant.
6: Oui.
1: Et la surprise, tu es venu aujourd'hui. Pourquoi tu es venu aujourd'hui ? Qu'est-ce qui t'intéresse dans la culture occitane ?
6: Alors tout d'abord, je suis venu pour aider
3: La quilote.
6: Bah, en vrai, la langue est assez intéressante parce qu'elle n'est pas beaucoup parlée. Très peu de monde pas grand monde connaît la langue. C'est intéressant de le rappeler, de le montrer, à le faire découvrir la langue aux jeunes. En plus, c'est une assez grande culture. Il y a aussi, de ce que j'ai vu, un béret. Béret basque. Ouais.
3: Avec la croque-occitane.
6: Ouais, et en plus, ce drapeau, j'ai vu, il y avait un... une sorte de design. Ouais, c'est intéressant tout ça.
1: Ça te donne envie d'approfondir cette découverte de la culture occitane et peut-être d'essayer de parler un petit peu occitan ?
6: Ouais, moi ça m'intéresserait, ouais. En plus, c'est vrai que quand même la langue, elle est un peu stylée à parler. Après ce que j'ai entendu.
1: Qu'est-ce que t'as entendu par exemple ?
6: Adieu, c'est ça ?
3: Ouais. Adieu, Kovoplo, ça va bien ? Kovoplo ?
6: Poroplo.
3: Ouais, Kovoplo.
6: Il y a un petit accent ou pas à faire ?
3: Il y a toujours, on a tous un accent, on va dire.
6: Ok.
3: Mais oui, il y a un petit accent. Oui, après il y a les règles de prononciation, mais parce que c'est avant tout un plaisir faire découvrir cette langue, parce que c'est notre culture et puis faire venir les gens, c'est essayer de leur faire passer quelque chose.
6: Ouais.
3: Et petit à petit, les gens s'y intéressent. Oui, on a rarement de gens qui nous disent qu'ils sont contre cette ouverture linguistique et culturelle en France, parce qu'on a un certain nombre de langues en France. Mais c'est vrai qu'au niveau de l'UNESCO, hein, c'est comme des espèces en voie de disparition. Hein, les langues, on en a 7000 dans le monde environ. Et c'est vrai que comme des espèces animales... Il en meurt assez souvent, donc voilà, il faut essayer à son niveau de les défendre au mieux, de les promouvoir, de les transmettre, et on est tous quelque part, responsables à son niveau, à son échelle.
1: On va continuer à assurer la promo en tout cas de la langue occitane et de la culture occitane. Merci beaucoup Yanaël.
6: Merci à vous.
3: Merci Plo, Yanaël Buono Tsurnado, en melu soulel.
6: Adieu.
1: On s'écouterait pas un petit morceau, là, une petite musique ?
6: Je suis partant.
1: Allez, t'as une idée de quelque chose, d'un petit morceau qu'on pourrait écouter aujourd'hui ?
6: En occitan, ce serait bien, non ?
1: En occitan ?
3: Est-ce que tu connais Massilia ? Les fabuleux troubadours de Toulouse, ouais. Yanaël.
6: Ah, ça pourrait être pas mal, ça.
3: Ou le groupe Mauresque Fracadub de Montpellier.
6: Non, je connais pas. Ça va bien.
1: Allez, un de ces trois-là, alors. On y va.

0: On est de nouveau sur le festival Escambis au cœur de Saint-Céré et on est le 2 mai sous un très beau soleil et en présence des personnes qui s'occupent de participer à l'organisation du festival. Alors bonjour, est-ce que vous pouvez dire comment vous vous appelez ?
1: Oui, Odile, qui suis depuis 10 ans et tous les mercredis je tiens une boutique, je ne m'appelle plus la rue. Delbos, là-bas, à côté du casino.
0: Et oui, c'est l'espace occitan qui est ouvert là-bas.
1: Oui.
0: Et qu'est-ce que vous y faites ? Rapprochez-vous du micro pour qu'on vous entende.
1: On y vend des t-shirts, un peu de tout. Tout ce qui est des stylos, des mugs, voilà.
0: D'accord. Et vous êtes dans l'association depuis très longtemps, mais vous allez nous en parler. Et on a un deuxième invité qui est...
2: Elisa.
0: Ouais.
2: Un an, je crois, à peu près, que je suis dans l'association. Okay. Léa, du coup, ils m'ont pris en tant que secrétaire.
0: Ah, mais alors.
2: Et les comptes rendus et tout.
0: Les comptes rendus de réunion. Ok, super.
2: Je faisais des cours l'année dernière, mais là, j'ai plus le temps d'y aller.
3: Elle travaille.
2: Avec le travail, j'ai plus le temps d'y aller.
0: Ah ouais ? Qu'est-ce que c'était comme cours ?
2: Des cours d'occitan que Stéphanie faisait.
0: Et pourquoi c'était important de prendre des cours d'occitan ?
2: Pour parler occitan.
3: Pour la langue.
2: Pour la langue.
0: D'accord, super. Vous en avez fait pendant longtemps ?
2: L'année dernière.
0: Ça, vous avez des petits restes encore, des petites choses que vous connaissez ? Vous l'utilisez de temps en temps, l'occitan, au quotidien ?
2: Des fois, quand ma mère parle.
1: Parce que moi, je suis quelqu'un qui, chez moi, tout le monde parle.

0: en pensez?
1: C'est bien, après ça permet de voir un peu les produits et voilà.
0: Ouais, ouais, vous vendez beaucoup de choses, hein. Il y a du monde qui est venu pour acheter un béret, une casquette, un foulard.
1: Je sais pas, parce que je suis arrivée en fin de matinée. Pas trop. Et je crois qu'elle a vendu un petit peu de. Un petit peu, oui.
0: Ok. Je vais vous laisser aller déjeuner. Merci beaucoup, Elisa.
2: Et merci à la radio Décibel FM, Tizoki, à mes Florence.
3: Sans supplémentaire.
2: Journaliste de. À Kestemati, à Biotabé, le technicien Hervé. Mais il y avait aussi Laurence de la radio. Il y a Yanaël aussi qui nous a donné un coup de main, qui a fait son stage à Décibel l'année dernière. Et on a vu aussi Dorothée qui est dans le bureau de l'association Micro, la radio Décibel FM qui est pas loin, qui se trouve au-dessus de l'actuelle médiathèque. Voilà, à écouter tous les jours. Mais pas l'honneur, parce que quelqu'un ne tourne pas, mais écoutez sur le 105.9 et 106.9 et sur internet www.decibelfm.fr.
0: La musique et les chansons traditionnelles leur reprennent leur cours. Les gens viennent juste de finir de déjeuner et dans une jolie ambiance printanière avec toujours ce joli soleil en plein cœur de Saint-Céré en ce vendredi 2 mai. Ben on va vous laisser, vous quitter pour redonner l'antenne au programme traditionnel de Décibel FM. On a été très très contents de mener à bien ce plateau radio et on vous dit à très bientôt pour une nouvelle expérience. À bientôt à tous, au revoir.
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0: nouveau rendez-vous avec les enfants de l'école de Caüs. Ils nous parlent de leur expérience lors de la classe de neige dans les Pyrénées-Orientales.
1: Salut.
2: Bonjour.
1: Bonjour.
3: Bonjour.
4: Trop vite.
5: Mettez-vous pour finir, je veux bien glisser.
4: Un ou deux ou trois, les uns derrière
6: là,
4: les autres.
6: Il y en a qui peuvent aller.
4: Un, deux, trois. Là où il y a Chaban, un, deux, trois en ligne.
6: Voilà.
4: Luciano, tu vas passer derrière, tu vas être toujours devant. Toi, c'est pareil.
7: Derrière,
8: on va la faire en raquette, en essayant de ne pas tomber.
6: Même moi, il finit souvent comme ça.
9: Il y a une belle descente.
8: Ah oui, elle est bien pentrée. Peur.
6: Et c'est pas la peine d'y aller en courant, vous y allez tranquillement, ça va descendre tout seul. Là pour le moment, elle est en mode, je me sors de la neige.
4: On attend, Léo, pareil.
6: Personne ne passe entre
4: mais
6: moi
4: mais lui, elle
6: le
4: est partir.
6: Là, c'est de ce côté.
4: Non mais regarde, de ce côté. Guilhem, je les connais. Hugo, Léo, ils écoutent rien. Tu crois qu'ils vont écouter, ils vont pas écouter. Non, tu pars contre lui, tu partiras après.
10: On peut y aller.
6: Ceux qui sont prêts, tout droit, c'est pas la peine d'y aller à fond. Vous marchez, il faut essayer de rester debout le plus longtemps possible. Allez, c'est parti.
4: Allez,
6: on y va. Et là, il y en a qui peuvent attaquer la descente.
1: Dans la neige, Julie, va dans la neige, dans la poudreuse, Julie.
4: Allez.
1: Dans la poudreuse.
6: Allez, l'idée, c'est de rester debout, pas de démarrer.
1: Ouais. Louis, là-bas, il arrive un peu.
6: Et Louis, il a disparu.
1: Allez, laissez Louis, là-bas. Ah,
6: il a disparu dans la neige, Louis.
8: Mais
6: tout droit, personne ne fait des zigzags, tout droit.
1: Va dans la poudre, s'il te plaît, Raphaël.
6: Bon. Allez, sors du milieu. Il a fini la tête la première. Allez, marche, marche, tout le temps, ne t'arrête pas.
8: Regarde, Thierry.
6: Allez, on continue. Bah là, c'est parti.
8: Je vais essayer, maîtresse, ça descend.
1: Allez, essaye, dans la poudre, s'il te plaît.
6: Vas-y, jusqu'en bas.
8: Est-ce qu'on peut y aller?
6: Vas-y.
1: Vas-y, Timothy.
8: Jusqu'y.
6: Tout droit. Ouais.
1: Ça glisse.
6: En fait, ça finit par les bloquer, ils sont pas assez lourds. La neige est plus lourde que. Bon, ben, on peut engager. Hein.
1: Oui, allez.
6: Allez, les dernières, les filles, on y va. Redresse-toi. Et marche, ne te bloque pas. Bon, c'est bon, allez. Les adultes, par contre, ils font une avalanche, tu vois. Ah, bah, j'ai une avalanche, à tout du temps.
8: Allez, vous pouvez faire.
11: Bah, moi, j'ai bien aimé, mais j'avais les pieds mouillés parce que j'avais mon pantalon, il était un peu court. Mais sinon, à part ça, c'était bien. J'ai adoré quand on a fait les glissades à la fin et j'ai aimé marcher dans la neige. Et il y en avait beaucoup et on s'enfonçait un peu quand même parce qu'elle était nouvelle.
12: Et aussi, c'était trop marrant quand Hugo, il s'est fait enlever ses skis. Tout droit, comme ça. Et il a fait le roubi, l'ibouli.
13: Et en fait, quand il a... Je crois que quand il a voulu faire... Quand il a voulu passer la rampe, il est venu venir sauter. Mais sauf qu'en fait, il a fait un roulé-boulé en l'air. Donc, et en plus, quand il est retombé, les jambes étaient croisées. Donc il est venu appuyer sur la petite molette derrière.
12: Ouais.
13: Donc ça a dû enlever les skis. Donc quand il a fait le roulé-boulé, mais en fait il s'est
12: enlevé ses skis.
13: Oui.
12: C'était vraiment trop cool.
14: Léna, comment as-tu vécu la séparation avec tes parents?
15: Ben, moi personnellement je l'ai très bien vécu, j'ai pleuré de joie à l'idée de partir. Le soir d'avant la classe de neige, j'arrivais pas à dormir, j'étais trop excitée. Ça m'a pas dérangée de partir. Bon après, ils m'ont manqué un petit peu, mais ça c'est normal. Et sinon ils m'ont pas trop manqué, hein, franchement.
14: Est-ce que tu as aimé le paysage?
15: Je l'ai trouvé super beau. Ça a changé un peu de chez nous parce que chez nous, il y a beaucoup d'arbres et c'est beaucoup de la forêt. Ben là, c'était de la montagne. Ça a changé, c'était bien. C'était très beau.
14: Est-ce que vous avez pris le télésiège?
15: Oui, on l'a pris plusieurs fois. On l'a pris 4 fois, je crois, et c'était vraiment hyper bien. Moi, j'ai adoré le télésiège parce qu'on voyait bien la vue quand on se retournait et on voyait bien les pics et c'était Moi, j'ai adoré le télésiège. Mais j'avais un peu peur parfois quand le télésiège il s'arrêtait et qu'il faisait comme un trampoline, ça faisait ding, ding, ding. Mais il y en avait plusieurs qui étaient flippés, on avait peur que ça s'arrête.
2: On peut faire des batailles de nez s'ils sont d'accord, les copains.
3: Thérisa, tu peux nous dire qu'est-ce qu'on a fait cet après-midi?
7: On a fait une balade en raquette.
3: Ouais, super.
9: C'était trop trop cool. Parce que du coup, on a resté dehors 1h30.
10: Et aussi c'était bien parce qu'il y en a qui ont vu des biches et il y avait aussi une cabane et je crois qu'il y en avait une autre. Et en fait on est passé aussi sur un espèce de ruisseau et on a vu le lac du Ticou.
16: Aussi on est y allé quand on a fait le toboggan avec Guillaume. Moi j'étais en train de nager dans la neige et les autres ils étaient en train de s'allonger sur la neige peinard.
17: On a vu deux biches illogiques.
18: Moi, ce que j'ai bien aimé, c'est quand on était au lac et qu'on jetait des boules de neige et on essayait de viser avec Arthur dessus le tas de neige qu'il y avait dessus le lac.
19: J'ai bien aimé quand c'était la fin, on avait glissé sur la neige et on s'est bien amusé.
20: Moi, quand il y avait du toboggan, quand on faisait du toboggan, j'étais en train de glisser sur les plantes et du coup c'était super cool parce que j'étais tout en haut et du coup j'ai glissé jusqu'en bas, c'était trop cool.
21: En fait, on a fait la descente mais on l'a fait deux fois et aussi on s'est à peu près tous allongés.
22: Quand on a fait la balade en raquette, celui qui nous accompagnait, il nous a expliqué les différentes sortes de pins. Il y avait le pin sylvestre et le pin accroché. Il nous a aussi expliqué comment étaient faits les flocons, comment ils se formaient et avec quoi. La recette des flocons. Et on a beaucoup appris et aussi on a compris pourquoi on ne mangeait pas la neige. Parce que si on mange la neige, peut-être qu'il y a eu des choses sales dessus et on ne sait pas. Alors qu'on peut la manger sur les arbres parce qu'elle est normalement propre. Mais elle peut quand même, au bout d'un moment, ça fait mal au ventre.
23: Quand j'ai fait la première fois mon ski, juste je prends mes gants, je tombe.
0: Après l'effort, le réconfort.
3: Il y a de la pantoute.
24: Moi, je trouve qu'à la cantine, on mange vraiment bien et c'est vraiment très bon.
25: Moi, j'aime bien la soupe. Il ne faut pas trop mettre de poids, mais c'est très bon quand même. Elle est très bonne, la soupe.
26: Moi aussi, je trouve ça vraiment délicieux et on mange très bien.
27: Je trouve ça très délicieux aussi, et j'adore la soupe.
28: Moi, ici, ce que j'adore, c'est qu'en fait, on a beaucoup de place et qu'on mange le repas qu'ils nous ont préparé, mais le repas, il est trop bon.
29: Ici, c'est très bon. Et ici, c'est le paradis.
30: On est mercredi et on va faire notre première séance de ski tout à l'heure. Et là, on est en train d'enlever les chaînes parce qu'on va rouler sur le bitume.
31: J'ai très hâte d'aller faire le ski parce que j'adore en faire.
32: J'adore faire le ski. J'adore faire du ski.
33: Ce sera très bien parce que moi, j'en ai jamais fait auparavant.
34: C'est la première séance qu'on va faire et ça a l'air d'être bien, mais voilà. Pour l'instant, le chauffeur est en train d'enlever les chaînes.
35: La première séance de ski qu'on va faire, ça va être un peu bizarre vu qu'il y a plusieurs personnes qui ne savent pas skier. Mais on a essayé avec les rollers et ça a marché.
36: On est mercredi, on a fini notre première séance de ski. Moi, j'ai adoré, juste mes skis ne glissaient pas très bien.
37: Moi, j'ai bien aimé
34: Mes skis glissaient très bien et c'était trop amusant.
30: Moi aussi, j'ai vraiment aimé reskier parce que ça faisait longtemps que j'avais pas skié. Mais aussi, mes skis glissaient pas très bien parce que normalement, il y a une cire en dessous. Et là, la neige, elle s'accrochait. Du coup, après, on glissait pas bien.
29: Moi, j'ai bien aimé. Le moniteur nous a dit qu'on skiait bien pour la première séance.
30: La première séance de ski, moi, au début, je paniquais trop, mais après, c'était bon. Et le moniteur, il disait toujours qu'on faisait très bien.
34: La première séance de ski était bien. C'était du ski sans les bâtons. Et en fait, c'était bien. Mais il avait, un espèce de tapis roulant là pour remonter et on mettait les skis dessus, on montait, ça remontait mais il tombait souvent en panne.
31: Moi j'ai adoré et au début j'y arrivais pas mais maintenant j'y arrive et je suis presque une pro.
33: Moi j'ai bien aimé aussi et quand je glissais en premier moi j'avais peur quand on faisait les grandes descentes mais sinon après et je me suis encouragée et puis après j'ai plus eu peur
34: et j'ai adoré moi cette séance de ski et voilà c'était très bien.
31: Moi j'ai affronté ma peur.
34: Je suis beaucoup tombée quand même.
29: J'ai bien aimé la séance de ski parce qu'on est descendu et la dernière séance de ski, on pouvait faire tout ce qu'on voulait.
27: J'ai bien aimé le ski la première séance et aussi j'avais un peu les skis bloqués, du coup je tombais.
35: Moi j'ai bien aimé aussi la première séance, mais ce que j'aimais pas trop parce qu'avec nos skis, ils les ont pas bien râpés. Donc la neige se collait derrière dessous le ski, donc ça nous empêchait de glisser.
28: Le ski c'était très bien, c'était la première séance et j'ai un peu stressé au début mais à la fin je skiais parfaitement bien.
32: Le ski c'était génial, à ma première séance je me suis bien débrouillée.
29: La deuxième séance de ski, elle était super. Aujourd'hui, c'était pas Simon, c'était un autre. Il s'appelait Nicolas et c'était très bien. On a fait sur deux autres pistes, les CE1 et CE2. Et c'était très bien. Par contre, moi, je faisais que tomber.
31: Alors moi, j'ai adoré cette journée. On a fait une nouvelle piste. On s'est vraiment beaucoup amusé. Et je suis super contente. J'ai adoré faire ça. On avait une belle vue sur les Pyrénées en plus.
27: J'ai adoré cette première séance de ski, enfin la deuxième. Aussi, on a fait des zigzags avec des plots et c'était trop bien.
35: Moi, j'ai bien aimé la deuxième séance de ski. On a eu un entraîneur qui s'appelait Nicolas et qui nous a bien appris à faire du ski.
29: La deuxième séance de ski, on a monté un télésiège, on a fait une très grande pente. Il y en avait beaucoup qui tombaient parfois et c'était très lent. Mais à la fin, on a pu descendre, on a fait en vitesse, on est allé vite. On a pu descendre, mais c'est une petite pente.
31: Ce matin, on a fait beaucoup de pistes et on a sauté aussi, on a fait des tremplins.
29: J'ai aussi appris comment contrôler mes skis parce qu'avant, je ne le faisais pas très bien.
30: Moi, j'ai vraiment adoré cette séance parce qu'on a fait des plus grandes pistes. J'ai aussi mieux appris à contrôler mes skis parce qu'avant, j'avais du mal à contourner les choses.
31: On a tous appris de nos erreurs.
34: Pour les CE1, CE2, ça s'est pas très très bien passé parce que du coup, on a dû arrêter un peu parce que il y en a qui faisaient un peu n'importe quoi. Et c'était bien, à part ça, du coup...
30: Bye bye. Adios, à l'amigos. Au revoir.
33: Au revoir, je vais faire.
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0: Voici une chanson qui s'appelle « J'ai un homme dans ma vie ». C'est une chanson un peu de... C'est un peu une chanson de PD. Elle est faite... Enfin, enfin, si vous voulez, elle parle d'autre chose que de votre pauvre sexualité à vous. Mais elle... Merci. Alors, c'est les micros du disque. Ça. Faut pas les niquer, ça coûte un prix incroyable. Souvent, en plus, j'entends souvent les gens qui me disent, quand je les rencontre des fois, quand je daigne un peu sortir dans la rue. C'est-à-dire tous les jours pour aller faire les courses, sortir les poubelles, tous ces trucs-là. Et souvent, on me dit, ouais, San Severino, c'est vachement sympa et tout, on comprend rien que vous chantez trop vite et tout. Oh ta gueule, hein. Tu vois, on fait ce qu'on veut, on va te faire foutre, quoi, tu vois. Mais bon, alors si tu veux, c'est la première réaction, tu vois, c'est la première réaction, tu vois. Puis après, je dis, merde, quand même, ils ont raison, ils comprennent pas. Alors moi, j'écris des trucs magnifiques, puis on comprend pas. Tu vois, alors, ouais. Alors, on s'en fout. En fait, ça part du truc, en fait, moi, ça m'intéresse en fait assez peu. Ce que j'aime bien, c'est faire ça. Le reste, je m'en ai rien à... Ça m'intéresse. Je peux pas dire tous les mots que je veux parce qu'il y a des enfants, mais ça... Et ça, tu vois. Alors, je vais vous expliquer ce qu'il y a dans mes chansons, parce que celle-là, par exemple, les deux prochaines, elles vont vite, vous n'avez rien bité de l'ordre. Et des fois, en province, on comprend pas les trucs, mais là, même à Paris, tu peux pas... Je peux pas comprendre, quoi. C'est pas. Pour moi, c'est pas très compliqué. Alors, il y a un des couplets, c'est. L'ami de Monique est maniaque. Et comme l'ammoniaque est toxique. Après, c'est quoi ? Sophie est super asthmatique. Son ex-mec est au Mexique. Donc, tu vois, c'est un truc. C'est bon à la base, quoi. Enfin, si t'aimes pas Bobby Lapointe, tu peux pas comprendre. Mais si t'aimes bien, ça va. Après, j'ai un autre truc, c'est « La chimiothérapie a rendu Jean-Mi plus gentil », ça c'est plus pour les vieux, hein. La chimiothérapie a rendu Jean-Mi plus gentil, mais la maladie de Fernand l'a rendu plutôt chiant, hein. C'est deux façons de voir la maladie, des fois, bah, c'est bon, c'est tout simplement pénible, puis des fois, bon, ils sont casse-couilles, quoi. Tu vois, bon, t'es malade, d'accord, tu vas crever, mais bon, lâche-nous, quoi. J'ai un autre couplet plutôt pour les catholiques, mais bon, c'est pas grave si vous êtes un peu catho. Il y en a qui sont un peu catho. Jésus est crucifort, qu'il s'est fait crucifier. Avec un cruciforme, on n'a pas pacifié. Comment faire confiance à ceux qui sont si pacifiques ici? Évidemment, je ne parle pas évidemment du clergé, ni tout, ni des curés qui font le catéchisme, qui tripotent, tu sais, les gosses. C'est le soir, tu sais, la fille dit, viens, on va dans leur baraque à la con, là, je sais pas comment ça s'appelle, l'ostentatoire ou un truc comme ça. Là. Ouais, le presbytère, voilà. Hein. Bon, ça explique, hein, le truc. Mais des fois, il y en a qui sont... Puis des fois, ils disent, viens, voilà. Tu veux un éclair? C'est un truc dégueulasse, horrible, enculé qui tripote les gosses. Alors les enfants, si toutefois vous allez au catéchisme, parce que vos parents vous y font aller, puis que c'est un truc important pour votre bien-être et tout, alors allez-y, il y a des histoires très très sympas. Hein. Ils ont pris un mec, ils lui ont mis les clous dans les bras comme ça, puis il était censé venir sauver la Terre, tu vois. Alors ils l'ont mis comme ça, puis il a dit là... Oh! Puis il a dit, j'ai rien pu faire. il était pris comme ça. Alors ça, c'est la base de l'histoire. C'est le fond, quoi. Ensuite, mon mari est en nazi. Non, mon mari est un nazi. Ni l'Asie ni l'euthanasie ne seront venus à bout de lui. Il s'est fait maraver les doigts dans une baston au Burkina. Hein, ça, c'est moins important. Amélie a mis la barre haut. Elle aime un gars de la Légion. Il est des minguettes. Il a fui l'armée de l'air à Djibouti. Mort à la guerre et de chagrin. De maladie et d'anémie. Voilà, ça, c'est noir, hein, quand même. C'est... Bon, et puis après, qu'est-ce qu'on a? Ah oui, puis le dernier. Mais comme Monique était au sac... Le sac, c'est tout, bon, toujours pour là, je m'adresse aux jeunes. Le sac, c'est pas un ustensile qui sert à mettre les courses. C'est l'abréviation d'une espèce d'association loi 1901 qui s'appelait le Service d'Action Civique, qui a été créé après la guerre d'Algérie en 62 par un monsieur qui s'appelle Charles Pasqua, que des fois vous voyez dans le pire des cas à la télé. Et donc il avait créé cette association pour nettoyer ce qu'on appelait enfin le pays, la France, pour nettoyer ce qu'ils appelaient à l'époque les bicots, les arabes, les arbis, enfin tous ces trucs-là, les négros, les bougnoules et tout. Bon, ils avaient fait cette association-là. C'est une association en 1920. Alors évidemment, ce truc-là n'existe plus. Hein. Enfin, je veux dire, il n'existe plus au niveau associatif, quoi. Il existe maintenant au niveau gouvernemental pour comme ça c'est tu vois c'est plus parallèle quoi, c'est carrément t'as le droit donc tu donc voilà le SAC, le service d'action civique. Donc mais comme Monique était au SAC, Sophie l'a quitté pour Jean-Jacques, son bel ex-mec est revenu et les a surpris tout nus, mais à Pâques chez Jean-Jacques, ils se sont noyés dans un lac.
1: Voilà. Il y en a marre à la fin. Il y en a marre. Je veux dire, moi je suis pour les instruments monodiques.
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4: Et bonjour Florence.
5: Ben salut, ça va ?
4: Ça va bien, ça va bien.
5: Ça va bien.
4: Il fait beau, il fait chaud.
5: Ouais, il fait chaud, il fait chaud. On va essayer de garder toute la pêche qu'on a au fond de nous pour vous donner envie de bouger malgré effectivement ces fortes chaleurs. Parce que sur le territoire, eh ben, ça pétille dans tous les sens. Et notamment toujours avec les 10 jours sans écran menés par l'APECO du collège Orlande à Biarse.
4: Alors à quoi ça consiste Florence, ces 10 jours sans écran ?
5: Eh bien, 10 jours sans écran, c'était à partir du 19 mai et c'est jusqu'au 28 mai 2026 avec énormément d'activités qui sont proposées et dégotées par l'APECO du Collège d'Orlande pour occuper les enfants, pour occuper les parents, pour prendre aussi de la distance par rapport à l'usage du téléphone. Alors, mercredi 27... Toujours les 10 jours sans écran, journée bowling cette fois-ci à Biarse-sur-Serre. Là, vraiment, tout le monde va beaucoup s'amuser. C'est plutôt assez agréable et sympathique comme programme. Donc là, tous au bowling à Biarse-sur-Serre.
4: Oui, et je sais que le bowling fait des prix justement à cette occasion.
5: Des conditions spéciales, oui, tout à fait. Voilà, donc il faut les appeler et s'annoncer comme faisant partie de ces fameux 10 jours sans écran.
4: Bon, on a quand même le droit de l'écran pour voir les résultats du bowling.
5: Voilà. Et puis, une petite expo toute mignonne qui est proposée par les enfants de l'école primaire de Martel. C'est une expo sur 18 femmes extraordinaires. Alors, elle dure jusqu'au 15 juin. Et c'est à l'issue d'une rencontre avec l'autrice Marie Mazas dans le cadre de la tournée d'auteurs de Koval d'Or et dont la thématique du livre est l'égalité homme-femme que les élèves ont spontanément voulu créer leur exposition. Donc allez la voir, c'est plutôt sympathique. Une expo sur les 18 femmes extraordinaires.
4: Les 18 femmes extraordinaires, mais toutes les femmes sont extraordinaires, il n'y en a pas que 18.
5: C'est vrai, merci beaucoup Hervé. Je prends ça comme un compliment. À Assier, que se passe-t-il ?
4: À la yourte Reissa.
5: Oui.
4: À 18h.
5: Après, effectivement, une première enthousiasmante à la fête de la simplicité. La prochaine fête, c'est donc mercredi 27, à l'ombre du jardin de Reissa à Assier.
4: Oui, parce qu'il va faire chaud. Hein.
5: Et oui, donc ça va être plutôt sympa de se mettre un petit peu au frais dans cette atmosphère. Également la journée festive, une journée festive dans le cadre du tout petit festival avec des lectures, des ateliers. Et toutes les 30 minutes, vous pourrez assister au spectacle. Alors, VSKNHA, un spectacle insolite d'objets en caravane. C'est pour les enfants à partir de 3 ans. Et c'est sur réservation au
4: 05 65 38 03 79. Ah bah. Ça me manquait.
5: Formidable, on n'a plus qu'à appuyer, hop, et c'est parti. Hervé est capable de vous dire tous les numéros de téléphone de tous les organismes du coin.
4: Et encore à une époque, je faisais l'horloge parlante. pour le plaisir.
5: Ouais, sinon, un film, une comédie française, à 21h, au cinéma de Biarse-sur-Serre, avec Alexandra Lamy et François Cluzet, pour le plaisir. Jeudi 28.
4: C'est à Saint-Laurent-les-Tours. Mm-hmm.
5: Hein. Oui, l'atelier musée Jean Lursa propose une visite chorégraphique qui s'appelle « Un point jaune en soleil », une performance de la compagnie La Loba avec Laurence Lérol et Laure Douziech, une visite chorégraphique en lien avec l'exposition « Le chant des étoiles ». Donc, une performance proposée dans le cadre du projet éducatif départemental. C'est gratuit sur réservation au 05 82 11 04 56. J'ai pas pu m'empêcher, pardon Hervé.
4: C'est pas grave, ça me va très bien.
5: Ok.
4: 10 jours sans écran.
5: Oui,
4: ça,
5: toujours.
4: Ça aura fait 10 jours sans écran.
5: C'est ça. Et le point d'orgue de ces 10 jours avec une cérémonie de clôture à Biars-sur-Cère à la salle polyvalente du collège à 18h. Diffusion du micro-trottoir réalisé auprès des élèves, des profs et des parents. Présentation des résultats de l'établissement, remise des diplômes, apéritif dînatoire et Décibel FM qui sera également présent pour suivre cette cérémonie de clôture et récolter les expériences vécues par les parents comme les enfants au cours de cette semaine tout à fait atypique.
4: Mais comment ils font à Décibel FM? Ils sont partout, partout, partout.
5: C'est vrai, on se demande. On se demande comment est-ce possible.
4: Bon, à la salle des fêtes de Commiac, oui. Vous pouvez me parler de ce qui va se passer à 20h ce jeudi?
5: Et oui, The Cohn Concert. Alors oui, effectivement, il y a la diffusion d'un film à la salle des fêtes de Commiac, à 20h. Donc ce sont les titres Keith Jarrett, The Cohn Concert et Au rythme de Vera qui vont jalonner ce film et l'histoire de ce très grand concert qui a eu lieu en 1975 à Cologne. Voilà, j'en sais pas plus.
4: Ben c'est pas mal, on peut aller voir, pour ceux qui aiment le jazz.
5: Ouais. Et sinon, pour ceux qui aiment la nature, un peu la militance, on va dire, et l'environnement et l'engagement, Tous au Larzac.
4: Oh, ça rajeunit pas, ça.
5: Un film proposé au cinéma de Saint-Céré, dans le cadre du Rendez-vous des Curieux de Christian Rouault. Donc, un film indispensable, un film nécessaire, et peut-être aussi derrière l'occasion de croiser des idées, des valeurs, de se rencontrer. C'est toujours très important. Voilà, c'est tout public, de 3 à 6 euros. Et un numéro, le 05 65 38 28 08. Donc voilà, Tous au Larzac, jeudi 28 mai à 21h à Saint-Céré.
4: Vendredi 29 mai à Cornac, qu'est-ce qui se passe, Florence?
5: Oui, Tiliade, c'est une association qu'on aime beaucoup et dont on suit d'ailleurs l'actualité et les activités dans le cadre de prochains numéros de... Micro est à vous. Ouais. Voilà, donc des activités en nature qui sont actuellement en cours au jardin du Pré d'Aubier, donc à Saint-Céré, et également au jardin de Tiliade le 29 mai à partir de 14h. Donc pour créer ensemble, pour voir loin, pour mieux se connaître, pour se connaître. Voilà, c'est toujours agréable de suivre les activités de Tiliade. Donc cette fois-ci, un premier rendez-vous à Cornac, il y en aura beaucoup d'autres.
4: Alors je sais qu'il y a un petit coin qui vous fait bien plaisir,
5: oui.
4: Vous nous parlez souvent.
5: Oui.
4: C'est à Cajar, la Maison des Arts.
5: Et oui, la Maison des Arts qui nous propose Rémi Héritier, une danse ancienne, plus Jacques Puech, un concert en solo. Donc c'est une double soirée placée sous le signe d'une mémoire continuellement réinventée au présent, avec donc la pièce Une danse ancienne, Cajar, menée par le chorégraphe Rémi Héritier, qui propose depuis 2023 une expérience collective dans l'espace public sur la commune de Cajar.
4: Il y a Cahors, Florence ? À l'arrosoir.
5: C'est vrai quoi, à Cahors enfin. Eh ben oui, à Cahors, Isabelle Bourguetou et le Curdan Project, qui est un trio assez intéressant, effectivement, qui mêle des influences musicales kurdes et la très belle voix d'une des chanteuses du groupe La Soubirane. Donc vendredi 29 mai à 19h30 et samedi 30 mai à 19h, vous pourrez découvrir ce magnifique trio et très doux, très, très enchantant, on va dire.

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1: À Saint-Céré, au Théâtre de l'Usine, que se passe-t-il le vendredi 29 mai? Il y a un gros raout au niveau de la section théâtre du lycée de Saint-Céré.
0: Avec oui, Monsieur Laroussini.
1: Et oui, qu'on a suivi sur plusieurs étapes du micro est à vous et qui, au final, propose leur représentation annuelle au Théâtre de l'Usine avec le songe d'une nuit d'été de William Shakespeare et dont on peut rappeler l'histoire complexe, hein, dont l'action se déroule à Athènes, en Grèce. Quatre jeunes amants se perdent dans une forêt enchantée où les frontières entre rêve et réalité s'effacent et où des fées et des esprits jouent avec leur destin.
0: C'est voilà. Un très beau travail qu'ils ont fait, voilà. Tous les élèves.
1: C'est ça. À 20h30, donc au Théâtre de l'Usine, ne ratez pas cette représentation de la section théâtre du lycée de Saint-Céré.
0: Et toujours au Théâtre de l'Usine, à Saint-Céré?
1: Non, alors pas du tout. Ça ne se passe pas au Théâtre de l'Usine, c'est en même temps que la pièce de William Shakespeare, certes, mais cette fois-ci, c'est au cinéma Luxello à Vérac que ça se passe, dans le cadre d'un partenariat avec Souillac en Jazz. C'est un concert tango balkanique de Gerardo Jerez Le Cam et Jacob Mariam Machuca, à découvrir donc le vendredi 29 mai au cinéma Luxello à Vérac.
0: Et le cinéma Luxello, il y a une très très très belle équipe de bénévoles qui le gère. C'est vraiment un cinéma très sympathique, belle programmation.
1: Génial. Alors, foncez à Luxello ou à Cornac d'ailleurs, parce que se passe-t-il? Eh bien, Tiliade fait l'événement à Cornac en ce moment, avec donc plusieurs rendez-vous de spectacles vivants, de clowns, de danse et de musique. Et ce vendredi 29, au jardin de Tiliade, il vous propose la construction participative d'un four traditionnel et des activités nature pour tous et pour toutes. À partir de 14h, ce rendez-vous s'inscrit dans un projet Erasmus Mycorrhiza avec un atelier cuisson, des ateliers jeunesse autour du vivant et puis un goûter partagé, une visite du jardin à 16h30. Allez, venez, faites-vous plaisir.
0: Ah, c'est un four traditionnel, mais c'est pour la poterie, c'est pas pour le pain.
1: Oui, c'est pour la poterie, c'est ça.
0: Non, je suis pas gourmand.
1: Et samedi 30 mai, à Biars.
0: À Biars, oui. Les vides-greniers qui reprennent les deuxièmes et quatrièmes samedis de chaque mois. C'est place des Tilleuls à Biars de 7h à 13h.
1: Et oui, Bretonneau également, samedi 30 mai, propose au parc de la Bourniatelle la fête du jeu.
0: C'est quoi la fête du jeu?
1: Bon, on joue, il y a des jeux en famille, entre équipes, il y a tout un programme. Ah, allez-y, allez vous amuser un petit peu là.
0: C'est une très belle initiative et on peut laisser les téléphones dans la poche. Ou à la maison.
1: Oui. À Corne, 8e journée de dessin. Alors, c'est de 10h à 17h, un dessin sur le mouvement, le volume, la masse corporelle avec la prof Magali, diplômée Art Déco de Paris. Un numéro de téléphone peut-être pour réserver?
0: Je vais vous dire ça tout de suite, hein, le 06 10 92 02 90.
1: Et l'association Recycle Éco vous invite également en ce samedi 30 mai à une soirée théâtre pleine d'humour et de satire avec la pièce De l'autre côté, interprétée par la troupe de l'éphémère de l'île Jourdain. Alors c'est donc à 20h30 à la salle de l'horloge à Gramma. C'est une comédie joyeuse et satirique, hein, qui promet une belle soirée placée sous le signe du rire et de la convivialité. Participation libre.
0: Ça peut être très sympa, une petite soirée théâtre.
1: Et le 30 mai, toujours un concert de jazz organisé par l'association CLAC à Fraissines. On a déjà évoqué cette date importante et cet ensemble de jazz de Tulle qui viendra donc à Fraissines pour un concert exceptionnel. Je crois qu'ils sont au moins une trentaine de musiciens. Mmh. Donc ne ratez pas ce temps fort de la saison qui promet d'autres événements et d'autres rendez-vous tout aussi intéressants organisés par donc cette belle association CLAC.
0: Une soirée que ça va claquer. Hein. Et ce dimanche 31, À Puybrun, il y a la brocante du foot. Ouverture dès 6h. Alors,
1: Le matin.
0: Oui, le matin. Mm. Ah oui, sinon, c'est 18h. Mm-hmm. 6 a.m.
1: Yeah.
0: Of course. C'est 3€ le mètre. Il y aura buvette, restauration sur place.
1: Et bonne ambiance.
0: Et une très, très bonne ambiance. Par contre, il faut réserver. C'est plus facile pour avoir un bon emplacement. J'ai deux numéros. Je vous laisse noter.
1: Alors
0: 07 60 08 38 49 ou le 06 65 31 52 83.
1: Et un vide-grenier également le 31 mai à Martel, place Fontanelle, de 8h à 18h, organisé par le groupe folklorique La Bourrée des Gariottes.
0: La Bourrée des Gariottes, mais je connais ça.
1: Ah
0: ouais, très très connu, la Bourrée.
1: C'est vrai.
0: Bon, et c'est pas mal déjà tout ça là.
1: Ouais,
0: ça de quoi nous occuper. Hein.
1: Bon allez, hydratez-vous, buvez de l'eau, amusez-vous, profitez quand même de ce beau temps. On vous dit à très très vite dans le Parlons-en de Décibel FM et n'hésitez pas à nous envoyer des informations à rédaction@decibelfm.fr.
0: Florence, si je peux me permettre, je voudrais rappeler que le Parlons-en est disponible pour ceux qui n'ont pas noté tous les numéros. On est en voiture, par exemple, c'est un peu dangereux, ou faut une bonne mémoire. Vous pouvez nous retrouver sur decibelfm.fr, le site, dans les podcasts L'Agenda.
1: À bientôt, Hervé.
0: À bientôt, Florence.
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poésie contemporaine ne chante plus, elle rampe. Elle a cependant le privilège de la distinction. Elle ne fréquente pas les mots malfamés, elle les ignore. On ne prend les mots qu'avec des gants. À menstruel, on préfère périodique. Et l'on va répétant qu'il est des termes médicaux qu'il ne faut pas sortir des laboratoires et du codex. Le snobisme scolaire qui consiste en poésie à n'employer que certains mots déterminés, à la priver de certains autres, me fait penser au prestige du rince-doigt et du baise-main. Ce n'est pas le rince-doigt qui fait les mains propres, ni le baise-main qui fait la tendresse. Ce n'est pas le mot qui fait la poésie, mais la poésie qui illustre le mot.

Les écrivains qui ont recours à leurs doigts pour savoir s'ils ont leur compte de pied ne sont pas des poètes, ce sont des dactylographes. Le poète d'aujourd'hui doit appartenir à une caste, à un parti ou au tout Paris. Le poète qui ne se soumet pas est un homme mutilé. La poésie est une clameur. Elle doit être entendue comme la musique. Toute poésie destinée à n'être que lue et enfermée dans sa typographie n'est pas finie. Elle ne prend son sexe qu'avec la corde vocale, tout comme le violon prend le sien avec l'archer qui le touche. L'embrigadement est un signe des temps, de notre temps. Les hommes qui pensent en rond ont les idées courbes. Les sociétés littéraires, c'est encore la société. La pensée mise en commun,

Mozart est mort seul, accompagné à la fosse commune par un chien et des fantômes. 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Il fallut quêter pour enterrer Béla Bartok. 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Tout le monde s'en fout. L'art n'est pas un bureau d'anthropométrie. La lumière ne se fait que sur les tombes. Nous vivons une époque épique. Et nous n'avons plus rien d'épique. La musique se vend comme du savon à barbe. Pour que le désespoir même se vende, il ne reste qu'à en trouver la formule. Tout est prêt. Les capitaux, la publicité, la clientèle. Qui donc inventera le désespoir? Avec nos avions qui dament le plomb au soleil, avec nos magnétophones qui se souviennent de ces voix qui se sont tues, nous sommes au bord du vide, ficelés dans nos paquets de viande, à regarder passer les révolutions. N'oubliez jamais que ce qu'il y a d'encombrant dans la morale, c'est que c'est toujours la morale des autres. Les plus beaux chants sont des chants de revendication. 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
3: Alors nous sommes au collège Orlande de Bretenoux c'est la soirée d'ouverture des 10 jours sans écran, une opération exceptionnelle qui est portée par l'APECO de Bretenoux tout de suite après une très belle conférence autour de tous les sujets, tous les dérives et les premiers conseils des parents pour se détacher progressivement des écrans. Rendez-vous avec quelques parents qui vont donner leur point de vue sur la situation familiale et ce qu'ils pensent, eux, de leur relation avec les écrans.
4: Je suis venue ce soir parce que je suis mère de deux adolescents, une fille et un garçon qui sont en troisième et en quatrième et qui utilisent énormément les écrans. On a un contrôle parental sur leur téléphone et sur leurs différents écrans pour essayer de les limiter, mais malgré ça, on voit qu'il y a beaucoup de dérives. Et malgré les messages qu'on essaye de leur diffuser, ils n'ont pas l'air forcément d'entendre. Donc là, que ce soit quelqu'un d'extérieur qui leur rappelle aussi tout ce qu'on essaye de leur inculquer, c'était pour qu'il y ait un autre point de vue. Voilà.
3: En fait, vous avez besoin d'une aide extérieure?
4: En tout cas, c'est pour appuyer le message. Parce que quand c'est les parents qui disent aux enfants, ils ont tendance à pas forcément nous croire ou qu'on est un peu trop intrusif. Donc là, qu'une personne extérieure le dise, des fois, ça a un peu plus de poids aussi.
3: Parce que pour elle, ça veut dire 10 jours sans écran, c'est impossible en fait, c'est insurmontable.
4: En tout cas, c'est comme ça qu'elle le vit, avec leurs émotions, en tout cas les enfants. Là, on voit bien que là, pour elle, c'était insurmontable. Oui.
3: Mais elle est quand même là ce soir. Alors, est-ce que vous avez une petite lueur d'espoir? Comment vous avez vécu ce moment?
4: En tout cas, elle était dans une autre dynamique ce matin. Le fait qu'il y ait aussi des copines à elle qui font partie du programme, le fait groupe, ça y fait aussi. Du coup, là, elle a un petit peu changé d'avis par rapport au fait de participer. En fait.
3: Elle s'appelle comment?
4: Elle s'appelle Lexi.
3: Donc, ta mère m'expliquait que quand tu as appris que tu allais participer aux 10 jours sans écran, tu as eu une réaction peut-être... très émotive, tu peux nous rappeler ce moment-là? Et qu'est-ce que tu en as pensé? Qu'est-ce qui t'a traversé l'esprit?
5: Au départ, moi, ça m'a beaucoup énervée qu'elle m'oblige à faire ça. Et pour moi, c'était impossible de faire 10 jours sans écran parce que c'est une grande partie de ma vie. Je passe beaucoup de temps sur les écrans et du coup, j'ai pleuré parce que je me suis dit que j'allais m'ennuyer et que je passe toute ma vie dessus, toutes les vacances, tous les week-ends et tout. Je n'arrive pas à me décrocher. Pourtant, mes parents ils me disent de sortir, mais j'arrive pas. Et voilà. Et c'est pour ça que des fois, je suis triste, mais voilà.
3: Ouais, il y a quand même une sorte de petit désespoir et de recherche de solutions, quoi. Et là, du coup, en fait, t'as pas de téléphone. Là, ça y est, c'est parti. Comment ça se passe?
5: Du coup, les 10 jours sans écran, ils commencent demain. Mais j'ai cru entendre que mes parents allaient m'enlever tous les écrans. Enfin, beaucoup. Peut-être pas le téléphone, je sais pas, on verra. Et voilà, on va essayer de diminuer pendant 10 jours.
4: On va pas tout arrêter. Oui, on va essayer de diminuer. Et nous aussi, on va essayer peut-être de faire un effort avec son papa pour qu'on soit tous dans la même dynamique, que ça soit pas que eux, parce que nous aussi on est dysfonctionnels dans la façon d'utiliser les écrans et faut qu'on... c'est l'occasion là de montrer l'exemple aussi.
3: Merci beaucoup, bon courage, à bientôt alors.
5: Au revoir.
3: Alors bonjour à vous, vous êtes trois garçons dans la même classe, est-ce que vous pouvez vous présenter rapidement?
6: Oui, on est en classe de 5e, je m'appelle Théo.
7: Je m'appelle Arthur.
8: Et moi, je m'appelle Antoine.
3: Et il y a la maman qui est pas loin non plus?
4: Oui, Carole, la maman de Théo.
3: Enchantée. Alors, vous avez tenu à apporter votre expérience à vous par rapport à ces 10 jours sans écran. Qui veut commencer? Qu'est-ce que vous tenez à dire? Qu'est-ce qui est important pour vous?
9: vas-y.
7: Alors moi, j'ai pas de téléphone, mais j'ai une console et je pense que je suis pas sûre trop d'y arriver, mais je vais essayer quand même. Et
3: Tu vas essayer de quoi ? Comment tu vas faire ? Tu vas essayer de ne pas jouer à la console ?
7: Oui, je vais essayer de limiter mon temps au maximum. Okay. Et peut-être pas en faire du tout, faire des activités avec mon petit frère par exemple.
3: Ah, ok, super, bonne idée. Et toi ?
10: Moi je pense que j'ai un téléphone, mais j'ai pas le droit aux réseaux sociaux et pas le droit d'en faire quand je veux. C'est ma mère qui doit m'autoriser. Et sinon, moi, je joue au foot avec mon petit frère. Je fais plein d'activités comme des jeux de société, aller au parc, faire des activités, par exemple. On avait prévu d'aller à l'escape game à Brive. Voilà.
3: Super, d'accord. Et toi, tu sais ce que tu vas faire ou...
10: Moi, j'ai un téléphone, mais j'ai pas de réseaux sociaux. Par contre, j'ai un jeu vidéo et j'ai 15 minutes par jour. J'y joue souvent le matin et le soir. Et donc maintenant, je vais essayer d'y jouer que le soir pour avoir le plus de points possible.
3: Ouais, c'est vrai qu'il y a un challenge là, quand même. Il y a un défi à remonter.
10: Bah ouais, il n'y a pas tout le monde qui est d'accord avec ce défi, certes. Moi, au départ, j'étais pas très d'accord. Quand on s'y habitue, on commence à savoir pourquoi on fait ça.
3: Et pourquoi on fait ça ?
10: Bah, parce qu'il y a beaucoup trop de personnes qui passent leur temps sur le téléphone. J'ai un ami que je connais d'ailleurs, il a passé 6 heures sur son téléphone dans une journée et ouais, ça m'a choqué.
3: Pourquoi ça t'a choqué ?
10: Mais moi je trouve que c'est beaucoup trop. J'ai une limite à 3 heures sur mon téléphone, donc 6 heures c'est deux fois le temps maximum que je peux passer, donc c'est beaucoup.
3: Ouais. Il y a peut-être autre chose à faire de son temps ?
10: Bah oui, bah, après avec mes copains on va aller au bowling dans pas longtemps. Donc voilà.
3: Okay. Super. Et vous, madame, vous avez quel regard sur cette opération et quelle attente ?
11: Alors, je pense que les enfants sont tous assez motivés. Après, la durée est assez courte, hein, 10 jours. Je pense qu'on peut largement atteindre des objectifs. Maintenant, le problème n'est pas tant le temps d'écran, c'est la relation aux écrans. C'est-à-dire qu'on met quand même des règles en place à la maison qui sont plus ou moins respectées. Mais c'est que dès qu'on leur interdit, ça devient problématique. C'est ce côté un peu addiction qui est problématique. Ce n'est pas le temps qu'ils y passent, c'est le contenu, les échanges qu'ils ont et l'agressivité que ça amène des fois dans leur réaction quand on essaye de proposer autre chose. Et il y a aussi principalement le fait, comme l'a dit l'intervenant, que nos enfants ne savent plus s'ennuyer. Ils ne savent pas s'occuper seuls. Dès qu'ils ont un temps libre, eh ben, ils vont tout de suite essayer de réclamer les écrans. Et, donc c'est, voilà, c'est plus ou moins... je pense que c'est assez facile à atteindre à partir du moment où, sur 10 jours, on va s'occuper d'eux. Mais long terme, l'idée, ça serait de réapprendre à nos enfants à s'ennuyer ou à s'occuper sans une activité avec un écran, à s'occuper, à aller dans leur chambre et jouer comme on avait peut-être l'habitude de faire. Après, le temps d'écran, on faisait nous aussi des écrans avant. C'est vraiment, voilà, c'est la relation à l'écran et le contenu de ce qu'ils font qui est problématique, selon moi.
3: Alors, je vous souhaite bon courage pour ces 10 jours et puis on va se revoir pendant la semaine. Merci et n'hésitez pas à venir si vous avez des réactions ou des histoires à raconter par rapport à ces 10 jours.
12: Alors, je suis Sophie, la maman d'un élève de 6e. J'ai deux garçons et pour moi, alors je travaille dans l'informatique, donc évidemment, je passe la journée déjà sur ordinateur, ce qui fait beaucoup. Mais ça n'empêche que je remarque qu'on est tous accro à son téléphone et dès le réveil, on est tenté de regarder ce que font nos amis ou quelles sont les infos. Même si c'est culturel, on est toujours là en train de regarder son téléphone et on a presque du mal à ne pas regarder. Voilà. Et donc, on se dit qu'en tant que parent, on doit donner l'exemple. Donc pour moi, les 10 jours, c'est vraiment un moyen de montrer à mon fils qu'on peut faire autre chose, sachant que on est quand même habitué à être beaucoup en extérieur, à faire du sport, on a des animaux. Donc je pense que sur la moyenne des familles, on n'est peut-être pas trop mal placé. Voilà.
3: En fait, en somme, vous êtes venus pour vous, quoi.
12: Oui, c'est pas faux.
3: Super. Et bonjour.
13: Je m'appelle Angèle, je suis en classe de 4e en 402.
9: Et moi, j'ai été obligée par ma maman qui m'a un peu obligée à faire ce challenge. J'ai un temps d'écran, mais quand même, je l'utilise. Et j'ai un ordinateur que j'utilise aussi souvent. J'ai Snapchat aussi, mais j'ai aussi un temps d'écran limité sur ça. Et je pense que ce serait pas mal de pouvoir un peu stopper ces écrans pour voir qu'est-ce qu'on peut faire de plus que Snapchat, que le téléphone. Voilà. Mm. Et donc, voilà, ça m'a permis. Enfin, ma mère m'a un peu obligée, mais moi, après, je suis aussi contente quand même de faire ça. Il y a plein d'activités que je vais faire avec mes copines. Du coup, voilà.
3: Mm. T'as senti que c'était un peu trop, la consommation? Toi, au plan perso, tu utilises souvent ton téléphone?
9: Moi, je l'utilise... Enfin, moi, ça va parce que j'ai un temps d'écran de 1 heure les jours d'école et de 1h30 les jours où on n'a pas l'école. Mais après, je regarde la télé, etc. Donc, je pense que je pourrais quand même faire des efforts malgré ça.
3: Ouais. Ah, c'est super. T'es là pour te détacher, en réalité.
9: Oui, voilà, c'est ça.
3: Ok, super.
13: Ça dénote que les écrans, au final, on a l'impression d'être connectés aux autres. Et en fait, c'est tout l'inverse. Parce qu'on ne sait même plus apprécier, j'ai envie de dire, les choses simples, comme, mettons, je ne sais pas, aller marcher avec des amis ou faire un gâteau. Voilà, des choses qui peuvent paraître, oui, toutes basiques. Mm. Et finalement, qui créent du lien et qui créent des souvenirs. Alors que là, j'ai pas Snapchat, mais je vois le système, du coup, et... Ben à peine c'est à peine ça envoyé, à peine ça disparaît, donc voilà, que prendre conscience que ça nous apporte rien au final.
3: Mmh. Ouais, et puis que ça nous isole. Enfin, c'est isolant en fait. C'est aussi ça peut-être. Alors, qu'est-ce que ça t'évoque comme pensée? T'as envie de dire quoi quand t'entends je suis accro à mon téléphone et j'essaye de trouver des solutions?
9: Bah, moi, je suis un peu dans ce cas-là aussi, enfin, c'est-à-dire que je suis quand même, j'aime bien les écrans. Et c'est vrai que plus on regarde les écrans, plus on se sent moins bien. Et on peut se comparer à des personnes, par exemple, en scrollant, on peut se comparer à différentes personnes parfois qui ont plus d'avantages que nous, etc. Et donc ça peut rendre plus triste. Et du coup, se dire qu'on n'a pas ces choses-là, ça peut... Enfin, ça peut nous rendre plus énervés, plus tristes. Et donc, du coup, bah voilà. Après, moi, je m'en rends compte, mais j'arrive pas vraiment à... à arrêter de... Enfin, je sais pas comment dire, mais arrêter de scroller, de regarder ces filles-là, etc.
3: Ouais, il y a une prise de conscience un peu de l'emprise, en réalité, mais on sait pas trop comment faire, quoi.
9: Oui, c'est ça.
3: Ok. Bah, j'espère que vous allez... Découvrir des choses sur vous-même pendant ces 10 jours. Et si vous voulez, au fil des 10 jours, moi je vais être là régulièrement, en décibel. On pourra rediscuter peut-être.
9: Oui. Ouais. Bah, merci beaucoup.
3: Merci.

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1: Au premier abord, comme ça, il a l'air assez curieux.
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3: Bonjour Marie Dousseau.
4: Bonjour.
3: Alors aujourd'hui, nous sommes dans l'enceinte de l'usine, du théâtre de l'usine, en compagnie donc de ta compagnie qui s'appelle
4: L'Ours à pied.
3: Et vous êtes présent pour mener une action artistique. De quoi s'agit-il ?
4: Effectivement, en fait, avec la compagnie L'Ours à pied, on est en train de travailler à un nouveau spectacle, une nouvelle création. Nous, au sein de la compagnie, on aime travailler sur le rapport entre la musique, la danse et le sport. On avait déjà une première création qui s'appelait Baraké, qui a pas mal tourné, où il s'agissait de faire une séance de fitness avec des musiciens live sur scène. Là, cette fois-ci, le spectacle s'appelle Survette. Et l'idée, c'est toujours de réfléchir autour du sport, de la danse et de la musique. Mais en partant comme point de départ des problématiques qui sont liées à l'adolescence. On avait envie d'aborder tous ces sujets que sont l'estime de soi, le regard des autres, comment on se sent dans son corps, comment on devient adulte. Et donc on est là sur notre deuxième semaine de création, en sachant qu'on a pu aussi commencer la créa en immersion dans un collège en Aveyron, à Mur-de-Barrez, pour pouvoir être au plus près des collégiens et pour pouvoir récolter beaucoup de matière. Donc on est hyper content d'être ici au Théâtre de l'Usine, c'est quand même une fabuleuse maison où on est très bien accueillis. On peut se concentrer pleinement à la création.
3: Cette histoire de récolte de matière, est-ce que tu peux m'en dire un petit peu plus? Comment ça se passe?
4: Oui, bah alors en fait, on est plutôt jeune, du coup, faire un spectacle jeune public, c'est aussi se poser des questions sur l'adolescence aujourd'hui, c'est quoi? Que vivent les collégiens? Qu'est-ce qu'ils traversent? Et en fait, on a eu la chance de pouvoir être deux fois une semaine en immersion dans un collège, avec des quatrièmes et avec une toute petite classe, ce qui nous a permis de faire des groupes d'écriture ou de danse ou de composition musicale, mais avec des groupes de 8 élèves, et du coup on a réussi à créer une belle relation de complicité et on a pu rentrer dans des discussions assez intimes. Et nous, on avait besoin de se nourrir de leurs ressentis, de comment ils vivaient les choses, de pouvoir avoir des ados qui nous parlent et pas seulement nous qui nous ont une idée de ce que peut être l'adolescence aujourd'hui.
3: Donc c'était tout sujet confondu ou comment vous y êtes pris? Parce que c'est large. Comment vit-on son adolescence?
4: Oui, ben non, forcément, c'était orienté par rapport aux thématiques du spectacle. Donc, essentiellement sur le regard des autres, sur l'estime de soi, sur le rapport aux réseaux sociaux, le rapport aux adultes, essentiellement ces questions-là.
3: Est-ce qu'il y a justement des informations qui vous ont semblé étonnantes, qui vous ont un peu bousculé ou bouleversé, qui sont devenues importantes, prioritaires?
4: Alors, la question est complexe parce qu'on est en création, donc ça veut dire qu'on est encore en train de réfléchir à tout ça. Ce que moi, j'ai adoré, c'est que, au final, le contact, il a été assez direct. Et puis, on a besoin de se mettre à la page quand même, enfin, de faire une sorte de mise à jour. Aujourd'hui, il y a des relations assez brutes, assez directes. Enfin, les jeunes vivent des choses assez fortes. Alors, j'imagine que nous, à notre époque, ça pouvait aussi l'être d'une autre manière. Du coup, je pense qu'on avait besoin, nous, d'incuber quelque chose. Et je ne sais pas si je saurais en donner une analyse très claire là, tout de suite, maintenant, parce que c'est plutôt en infusion en nous et ça ressort dans nos débats quand on se questionne sur comment créer.
3: Mais il y a un tout petit fil conducteur où des tentatives déjà d'arriver à discerner les caractéristiques de la vie des adolescents et notamment ce rapport peut-être un petit peu plus cash à la vie.
4: Oui, après, je dirais qu'on n'a pas du tout envie d'être moralisateur ou de sortir des grandes phrases, des grandes valeurs. On n'a pas envie de figer les choses. Ce qu'on s'est dit, c'est que c'était quand même une phase de transition entre l'enfance et l'adulte, avec beaucoup d'injonctions, avec aussi une nécessité de découvrir sa propre identité et de se révéler finalement à soi-même. Donc, c'est une période où il y a plein d'ambivalence, avec en même temps une envie de pousser à fond vers l'adulte et parfois un besoin d'être rassuré et de garder encore cette part d'enfance. Ce qu'on s'est dit, c'est que nous, pour la créa, on voulait vraiment utiliser le jeu et une adresse directe d'embaraquer. On était vraiment sur des consignes de coach, de sport vis-à-vis du public. Là, on a plus envie de les embarquer à la fois par du ludique et à la fois par un travail musical où on va aller aussi chercher des sonorités. Alors, on a aussi beaucoup parlé de ce qu'ils écoutaient, on a échangé des playlists et tout ça. Et du coup, voilà, comment à la fois nous, on peut être avec nos instruments et notre couleur musicale, et comment on peut aussi aller chercher les codes des musiques actuelles écoutées par les jeunes, et pas mal en streamer, etc. Bon, voilà, tout ça fait l'objet de mille et une discussions.
3: C'est intéressant. Effectivement, ça mélange un peu sociologie et artistique. C'est une démarche qui traverse toutes les actions de la compagnie, ou comment elle se définirait, cette compagnie ?
4: Bah, vraiment, l'essence même de la compagnie, c'est de réfléchir à cette articulation entre le sport et la musique, et du coup, comment utiliser les rouages du sport, mais dans le vivre ensemble, dans le fait de partager des choses, dans le collectif aussi. C'est un mot et une valeur qui revient très souvent. On a vraiment envie de prôner le retour au collectif et à la joie d'être ensemble. Et du coup, on le fait avec ce qu'on sait faire, c'est-à-dire la musique et la danse.
3: Vous avez mis en place cette compagnie dans le cadre de l'Orange Fluo, mais vous gérez également la Grosse Montée. Et là, vous mettez en place un festival. Est-ce que vous pouvez nous donner quelques petits repères pour nous, les auditeurs, afin que l'on comprenne et qu'on vous suive, surtout sur toutes vos actions sur le territoire ?
4: Alors effectivement, en fait, je co-dirige avec Maxence Dousseau la compagnie L'Ours à pied, qui est une compagnie avec des spectacles qui partent en tournée dans toute la France. Mais on a aussi une implication plus territoriale, à avoir une association qui s'appelle l'Orange Fluo et qui est implantée à La Tronquière, où là, à l'inverse, c'est l'association, l'équipe qui accueille des artistes en résidence de création et qui invente des projets pour créer des passerelles entre les habitants et les propositions artistiques. C'est pour ça qu'il y a beaucoup de choses en même temps, et encore plus en ce moment, parce qu'on est sur un gros projet de territoire où on a la compagnie de l'Ours à pied qui vient à l'Orange Fluo. Donc c'est pour ça que là, on emmêle les pinceaux de tout le monde. Mais hormis ces complexités de structuration, etc., ce qu'il faut retenir avant tout, c'est que sur le territoire ici, la compagnie avec l'Orange Fluo a choisi de faire un projet au long cours. Et on s'est amusé à lancer une fabulation pour essayer d'aller chercher les rouages et l'énergie que procurent les Jeux Olympiques. En toute simplicité, on souhaite candidater pour recevoir les Jeux Olympiques à La Tronquière en 2040. Et pour ça, on a besoin de tout le monde sur le territoire pour pouvoir s'enthousiasmer ensemble, et toujours cette histoire de partager du collectif, être dans des rêves assez grands et fous, et pouvoir utiliser cette énergie là pour partager des gestes artistiques, donc autour de la danse, autour de la musique, ensemble. Donc tout ça donne naissance au Hippie Hippie Festival, qui aura lieu le 27 juin au lac du Tolerme, et ce sera à la fois cet événement, la Grosse Montée, qui existe depuis 5 ans maintenant, où on propose au public de partir de Saint-Céré et de Figeac pour venir jusqu'au lac à vélo. Mais ce sera aussi une cérémonie fluo-olympique avec plein de choses qui seront liées à cette fabulation de La Tronquière 2040. Et ce sera également tous nos partenaires qu'on a rencontrés sur le chemin, donc des clubs de sport, des associations de danse, des clowns, des illustrateurs, acteurs, actrices, ateliers dessin. Enfin, il y a tout plein de partenaires qu'on a pu rencontrer au fur et à mesure là, de notre chemin et qui seront présents l'après-midi pour pouvoir partager avec le public leur savoir-faire. Donc, on devrait passer une journée assez joyeuse. Et évidemment, la marque de fabrique de l'Orange Fluo, on finira par un spectacle de cirque sur la plage du lac et puis des concerts, bien évidemment, avec un DJ set.
3: Il y a des participants qui vont être présents donc, toute la journée et on sera présents en tant que radio Décibel FM sur l'événement pour pouvoir relater cela. Et vous avez prévu également de faire une sorte de climax aussi, danser, et ainsi qu'une fête le soir. Alors, est-ce que tu peux m'en parler un petit peu ?
4: Oui, effectivement, on peut parler un peu plus de cette cérémonie fluo olympique. L'idée, c'est de pouvoir partager du coup ce qui s'est passé avec le projet La Tronquière 2040. Donc, il y aura à la fois l'inauguration du parcours sonore du lac du Tolerme. Ça fait partie du résultat d'un travail de résidence de création de la compagnie qui a investi ce parcours de santé qui existe tout autour du lac. Et sur chaque étape du parcours de santé, la compagnie a créé une capsule sonore où vous pourrez flasher un QR code et vous laisser guider. Donc il y aura un peu de musique et des consignes audio. Vous verrez, c'est à la fois poétique, méditatif, sportif, dansé. Il y en a pour tous les goûts. Donc il y aura l'inauguration de ce parcours et puis le Boom Boom Club, bien évidemment, notre groupe de percussion amateur qui nous accompagnera sur toute cette cérémonie. Et du coup, ce climax, ce sera la danse collective qu'on apprend au plus de monde possible. On rêverait d'être 2040 personnes sur cette plage du lac du Tolerme. Donc c'est une danse avec une musique qui a été composée par la compagnie L'Ours à Pied. Et du coup, la danse, vous pouvez la retrouver sur Internet. Il y a un tuto, danse collective La Tronquière 2040. Sinon, on fait aussi des passations de la danse sur les événements du territoire. Et donc, l'idée, c'est de finir avec un clip avec des images aériennes et de pouvoir convaincre le CIO avec cette danse partagée avec tous les habitants que on est complètement prêt à recevoir les Jeux Olympiques.
3: Génial. Et le soir, une petite fête pour boucler tout ça?
4: Alors évidemment, la pâte de l'Orange Fluo sera là. Le soir, on aura aussi des concerts. On va avoir d'abord un concert très joyeux sur la plage avec Rose Betty Club. Vous allez voir un groupe de 6 personnes sur le plateau avec une frontwoman complètement déjantée et punchy qui met le feu et des musiciens qui jouent excellemment bien. On aura ensuite un duo Junebug, beaucoup plus électrique et rock. Ça, ce sera plutôt sur la fin de soirée. Et puis, on sera accompagné en before et after par le DJ Enrico Muller qui pourra enflammer le dance floor pour qu'on puisse profiter jusqu'au bout de la nuit. Donc, ça fait un programme bien chargé avec à la fois des spectacles, des concerts, des rencontres, des ateliers. Enfin, voilà, une touche de fluo un peu partout. Et j'espère qu'on profitera de tout ça assez nombreux. Et dans ce cadre-là, sachez-le, on recherche encore et toujours des bénévoles pour pouvoir faire le bar, la petite restauration, l'accueil des artistes, et tout ça dans une ambiance complètement chaleureuse. Donc n'hésitez pas à nous contacter.
3: À l'orangefluo.fr.
4: À l'Orange Fluo, alors sinon sur l'adresse mail l'orangefluo@gmail.com ou par téléphone le 07 73 05 20 27. On a une chaîne YouTube parce qu'on a fait une radio fluo, donc vous pourrez découvrir des podcasts avec une sorte de récit de ce qu'on a traversé sur ce travail de territoire. Il y a toujours des infos à trouver ici et là.
3: Merci beaucoup Marie et bon courage pour tout ce taf.
4: Merci beaucoup.
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5: Les chemins de traverse. Il était une fois une fée jaune, l'agence Yann. Une émission de Pascal Laurière, un programme Maurice Clément Fèvre. Nous nous sommes quittés lors de l'épisode précédent à la fête de l'agence Yann de Picherande. Et nous étions au stand des bières Gaïa qui ont une référence à l'agence Yann. Bonjour et bienvenue pour la suite de l'histoire des bières Gaïa, avant de partir pour une autre rencontre au pays de la Gentiane, en Massif Central.
6: Et pour vous, c'était une évidence, ça paraissait normal de faire une bière avec de la Gentiane étant dans le pays?
7: Quand on est dans le pays de la Gentiane et quand on est au pied du massif, oui. Comme en Savoie, où il est pas rare de trouver des bières au Genépi, quoi. Voilà, c'est bien de faire avec les plantes de notre région, même si on a plein d'autres recettes. C'est bien d'utiliser toute la magie de notre terroir.
6: Vous mariez l'amertume amenée par le houblon et le malt, et puis la gentiane, parce que bon, il y a déjà une amertume quand même dans la bière.
7: Dans le houblon, il va y avoir une amertume, mais qui est propre au houblon, à la plante du houblon. Et c'est ça qui est assez intéressant, c'est que du coup, nous, on baisse nos quantités de houblon dans la recette de la minguette pour pouvoir intégrer la gentiane, et même c'est pas du tout la même amertume en fait. C'est une amertume mais qui est complètement différente. Donc on a une bière qui va être amère mais avec des goûts un peu propres à la gentiane, comme des légers goûts terreux, des légers goûts amers.
6: Et vous, la gentiane, qu'est-ce que ça représente?
7: Ça représente une tradition, ça représente les balades en montagne, ça représente des fleurs qui sont capables de vivre jusqu'à 50, 100 ans des fois. Ça représente une saison, voilà. Ça représente aussi la fête de la gentiane, qu'on trouve ici, mais qu'on trouve ailleurs aussi, dans d'autres villages autour du massif.
6: Vous êtes allé déjà aller arracher la gentiane?
7: Non, pas encore, j'ai pas eu le temps. Après, j'ai des copains cueilleurs qui, eux le font, et ils me tardent. Mais là, il me semble que c'est plus ou moins fini, là.
6: Ils font encore un petit peu.
7: Mais oui, j'aimerais bien y aller et faire une minguette avec la gentiane que j'ai arrachée. Ouais.
6: Voilà. Oui, voilà, c'est ça ce que je voulais dire.
7: Ça, ce serait intéressant, même si la gentiane qu'on utilise, elle vient du coin.
6: Oui, mais enfin, avec la gentiane que vous aurez arrachée,
7: oui, bien sûr. Ouais.
6: C'est différent, quoi.
7: C'est vraiment.
6: On y met un peu de soi, quoi.
7: Oui. Et puis après, ça va vraiment dans l'idée de notre démarche et de notre production de bière.
6: Très bien. Merci bien.
7: Merci à vous.
6: Merci.
7: Bonne journée.
5: Nous sommes à nouveau à Picherande, au pied du Sancy, au sud du massif, où, comme tous les ans, les 14 et 15 août, a lieu la fête de la gentiane. Depuis le début de cette série consacrée à la gentiane, à plusieurs reprises, nous avons vécu cette fête en rencontrant des gens de la commune, la confrérie des gentianaires et des exposants proposant des produits à base de racines de gentiane. Durant la fête, sur les deux jours, il est proposé trois petites randonnées à la découverte de la gentiane. Je vous invite, sans plus tarder, à suivre la première. Vous êtes prêts? Allez, il est 14h. Attention, attention, départ immédiat avec notre guide Yves.
8: Est-ce qu'il y a des gens qui viennent ramasser la gentiane par là? Ouais. Approchez, voir à quoi on a affaire. Tu viens, toi?
9: Ouais.
8: C'est bien. Là, vous êtes à Picherande, donc bienvenue quand même. Vous avez de la voix un peu?
10: Oui, oui.
8: Bien. Vous avez bien mangé?
10: Oui.
8: Eh bien, on va digérer.
10: Oui.
8: Alors, pour vous aider à digérer, on va vous charger. Il y a des balaises, là, je vois.
11: Qui est-ce qui va porter les outils?
8: Ceci est une fourche du diable. Très léger, très affûté quand vous la portez. Faites attention, faut pas tourner comme ça.
10: Attention.
8: Parce que ça fait comme avec les skis.
12: Regarde, je crois qu'il est une fourche du diable, la plus lourde.
8: La plus lourde.
13: C'est la distribution des fourches aux randonneurs.
8: Celle-là, c'est spécial combat, celle-là. Hop. Après, on tournera, hein. C'est parce que ça pèse lourd. Et alors, ça s'appelle une ancre. C'est spécial pour les enfants. On les assoit là et on arrache. Mais vous verrez ça tout à l'heure. Non, je vais pas te la donner. Un costaud ou une costaud. Un costaud là, dame. C'est pas très lourd. Ça va? Qui c'est qui en a pas eu? Tiens, il a levé la main. Moi, je vais prendre ça. C'est le plus léger.
6: Et c'est quoi ça?
8: Et alors, ça, c'est un piochon. Voilà. Et alors, les gens à Picherande ramassaient surtout avec le piochon et avec l'encre. Pourquoi? Parce qu'on a plein de cailloux. Et du coup, on va aller voir ça. Vous êtes prêts?
10: Oui!
8: Allez, on est parti!
6: Vous êtes gentianaire sinon?
8: Pas du tout. Je suis accompagnateur en montagne, moi. Un des seuls accompagnateurs en montagne qui partent chez lui pour faire ses randos. Pas besoin de prendre la voiture à Picherande.
6: Ben oui, c'est bien, là.
8: Mais oui.
6: Vous êtes à pied d'œuvre?
8: Porte de la nature.
6: Et de la gentiane?
8: Et de la gentiane.
6: Et la gentiane, pour vous, qu'est-ce que ça représente? Puisque c'est votre pays, malgré tout.
8: C'est une plante de montagne. C'est une plante qu'on trouve ici. Et c'est avec ça qu'on fait nos petits alcools.
13: Ouais, enfin, c'est plus qu'une plante, c'est un emblème aussi du coin, et puis de la montagne.
9: Capitale européenne de la gentiane, c'est aussi l'emblème de la capitale de la gentiane.
13: Ouais, puis même du terroir, quoi, ça fleurit les estives. Enfin, c'est...
9: Ah bah oui, le blason de l'Auvergne, c'est jaune, rouge et vert. Le vert, c'est les pâturages, le jaune, c'est les fleurs comme la gentiane. Et le rouge, c'est, on dit, c'est les fruits rouges, pas le vin rouge, parce qu'il n'est pas très bon en Auvergne.
13: Donc là, on va à un endroit précis
9: Ouais. On passe chez deux paysans qui nous ont autorisé à passer chez eux et on va essayer de trouver le gentianaire. J'espère qu'il ne s'est pas perdu. Ah ! Oula, mais il y a du monde. Qui c'est qui a jamais ramassé de gentiane ? Vous allez tous essayer.
14: Tu as le droit ? Oui. Je crois que c'était interdit.
15: Non, je ne crois pas.
9: Alors, la gentiane est une plante protégée. Mais par contre, si tu es gentianaire, tu as le droit de la ramasser. Et il n'y a qu'en Auvergne qu'on a le droit de la ramasser et un petit endroit dans les Pyrénées. Donc, vous êtes au bon endroit. Parce que Picherande, même si c'est... Non, dans les Alpes, ils ne la ramassent pas. Elle est super protégée.
14: On n'a pas le droit. Hein.
15: Ah.
9: C'est interdit.
5: Si la gentiane est présente dans tous les massifs montagneux français à une altitude entre 300 et 2500 mètres selon la localisation, son arrachage est réglementé, voire interdit en France. Depuis 1992, la gentiane est inscrite sur la liste des espèces menacées en Europe. En 1993, le Cercle européen d'études des gentianacées est créé à Lausanne, en Suisse. Le cercle a pour but de favoriser la connaissance et des échanges d'informations à propos des 1200 espèces de la famille des gentianacées, et plus particulièrement la gentiane jaune. En France, en 2014, cueilleurs et professionnels du secteur se sont regroupés au sein de l'association interprofessionnelle Gentiana Lutea, dont un des buts est de réguler l'exploitation de la ressource. Au fil des épisodes, nous reviendrons sur ce sujet, rencontrerons l'animatrice de cette association et les arracheurs au fil de nos rencontres nous en parlerons car toute la filière est impliquée. Allez, pour l'heure, retrouvons Yves, notre guide, pour cette rando et reprenons notre marche.
9: On a dit quand même qu'il faudrait ramasser la gentiane.
13: Oh, c'est bien, ça a son charme, au moins, on va voir comment ça se passe réellement.
9: Et puis avec un vrai gentianaire qu'on va rencontrer là-dessus, qui lui est un des plus grands gentianaires qu'il y a, grand par la renommée. On fait de l'authentique, du réel. C'est un peu la carte de visite de Picherande.
13: Comment les gens vont vraiment voir sur le terrain et peuvent essayer.
9: C'est fait pour ça. Il n'y a rien de mieux pour comprendre quelque chose que d'essayer. Après, si vous voulez goûter de la gentiane, si vous êtes sage et que vous avez bien déterré, peut-être il arrivera un miracle sur la rando. Ça arrive. Bon, j'arrête de parler, on y va ? Vous êtes encore en forme ?
10: Oui !
9: Bien. Ah. On n'a pas été bien loin. On est presque arrivé. Ceux qui ont des fourches, si vous voulez changer. Hein. Et juste là, vous pouvez manger des crêpes, je ne sais pas si vous connaissez, c'est des pompes. Crêpes au sarrasin avec du petit lait qui fait gonfler la crêpe.
15: Ouais, c'est cool.
9: Elle fait de la confiture maison en plus. Vous arrivez à en manger plus de ça que vous êtes fort. Mais c'est super bon. Vous pouvez prendre des crêpes salées, après vous mettez ce que vous voulez dedans. Des trucs légers, du Saint-Nectaire, du Cantal, la charcuterie, c'est super bon.
13: Ah, ça va mieux, il est chaud. Il fait un temps idéal. Parce qu'au milieu du contraste, on voit bien les montagnes. C'est... Ça se détache
9: oui,
13: bien.
9: C'est super beau.
15: Oui, mais pour ramasser la gentiane, tu risques d'avoir chaud au bout d'un moment.
13: Ah, ben, on va tout avoir.
9: Vous avez vu les arbres là ? Normalement, ce qu'on trouve chez nous en majorité, quand vous laissez faire les forêts, c'est du hêtre et du sapin. Et du coup, on rentre dans le bois. Allons-y. Ah !
15: Ah, ben le voilà.
9: Il en reste ?
16: Le
9: tarafé.
16: Tarafé.
9: On vient vers toi, Denis ?
16: Oui.
9: Ah, mais on voit pas les montagnes.
16: Ah, j'arrive vers toi alors.
5: Après à peine un kilomètre de marche depuis Picherande, nous voilà arrivés à pied d'œuvre où nous attend le gentianaire.
9: Je sais pas s'il y en a par là, j'en vois pas.
16: Ouais.
9: Toi, tu les vois.
16: Ouais, moi je les vois.
9: Bon, vous avez vu le paysage ? Bah, d'un côté, on a le massif des Monts d'Or, et de l'autre côté, à Picherande, dans l'autre côté de la coulée, on a le Cantal. Mais on le voit pas d'ici, il y a des arbres. Venez, venez, venez ! Ah, bah, il y en a qui se mettent à deux pour porter la fourche. À l'époque, ici, ils étaient plus avec l'encre. Pourquoi ? Parce qu'il y avait beaucoup de cailloux. Du coup, c'était mieux d'avoir qu'une dent. Mais après, c'est moins pratique que d'avoir deux dents. Le spécialiste de la gentiane, c'est Drissi.
14: Bonjour. Donc, je m'appelle Marc Boudrissi, charachard de gentiane depuis 15 ans.
5: L'arrachage des racines de gentiane dans les pâturages d'altitude est un travail pénible, se faisant avec des outils rudimentaires. L'encre dont nous parle Yves est dénommée également pioche à bascule. La pioche à bascule est d'origine espagnole. Elle a été employée jusque dans les années 1950. C'est en Auvergne qu'elle est appelée encre en raison de sa forme. D'un côté le pic, de l'autre une poignée pour faire pression. Cette pioche convient très bien aux terres volcaniques meubles. À partir des années 60, elle fut remplacée par la fourche du diable. Mais ça, c'est une autre histoire qui nous sera contée ultérieurement.
14: Alors une gentiane, ça peut vivre jusqu'à 50 ans une gentiane. La plus grosse que j'ai arrachée dans le Cantal, elle faisait 9,80 kg. Après de nos jours, on arrive à sortir des gentianes de 2 kg, 500 grammes, jusqu'à 5 kg, 6 kg.
5: Drissi Marbou, gentianaire.
14: Faut savoir que la gentiane, l'hiver, elle est en hibernation, elle est sous la terre, c'est gelé, elle pousse pas, elle bouge pas. Mais la gentiane, elle a besoin d'un, déjà un sol acide, comme ça. C'est pas des sols qui sont traités, c'est pas des sols qui sont exploités. Et la gentiane, elle pousse à partir de 1000 mètres, de 1000 mètres jusqu'à 1500 mètres. L'idéal, c'est comme ici, entre 1000 et 1500. Faut savoir que la gentiane, à l'époque, il y avait trop de gentiane. Vous voyez le champ là-bas, on les voit les petites feuilles vertes là-bas. Voilà, faut se dire qu'à l'époque, il n'y avait pas assez d'herbes. C'est pour ça que la gentiane, comme les chardons, il fallait les enlever. Moi, je fais partie d'une association interprofessionnelle de la gentiane luthérienne en France. Et on essaye de la préserver. On essaye que les petits-enfants, dans trois générations, la verront encore. Parce que, à force, on n'en voit plus beaucoup. Avec le changement climatique aussi, on va la perdre.
5: La gestion de la ressource, ainsi que l'association interprofessionnelle de la gentiane jaune, Gentiana Lutea, nous y reviendrons, entre autres, avec son animatrice Stéphanie Flao, au cours des prochains épisodes. Pour l'heure, retour à Picherande avec Yves et Drissi pour la sortie gentiane.
14: La gentiane, ça met quand même 25 ans à pousser pour que ça soit déjà 1 kilo au moins. Là, on voit que bon, les vaches, elles ont mangé pas mal les fleurs. C'est vrai qu'on n'y voit pas grand-chose. Mais derrière vous, vous voyez les petites fleurs jaunes là-bas. Dans une fleur, vous avez 1000 graines. Alors le problème, c'est qu'il y en a deux qui vont germer. Et pour qu'elles germent, il faut qu'au mois de novembre, il ne fasse pas 17 degrés, il faudrait qu'il fasse moins 5 degrés. Voilà. En Auvergne, c'était le grenier à la gentiane. Parce qu'après, vous en avez dans les Pyrénées, vous en avez dans les Alpes, c'est interdit. Dans les Vosges, c'est interdit. Il y a pas mal de massifs que c'est interdit.
17: Comment ça se fait? L'arrachage est interdit.
14: Mais on ne peut pas ramasser la gentiane comme ça, nous, on n'arrive pas comme ça. Déjà, on va voir le propriétaire, on essaye de mettre un tarif. Moi, j'essaye de mettre une charte, comme quoi je ne peux pas arracher toutes les petites.
9: Vous avez un petit carnet où c'est marqué la parcelle que tu ramasses, le
14: exactement,
9: jour où tu la ramasses.
14: Voilà, et tous les 10 ans, on revient, on fait des plaquettes et on compte le nombre de gentiane qu'on a laissé il y a 5 ans. Et après, on fait le tour de toutes les vallées, et tous les 10 ans, on ramasse tous les 15 ans.
9: C'est-à-dire que des fois, tu notes une parcelle que c'est pas toi qui vas la ramasser.
14: Oui.
9: Enfin, pas encore, mais...
14: Pas encore. Mais après, il y en a qui arrachent. Il y en a qui arrachent à la mini-pelle, malheureusement. À la mini-pelle, ils arrachent tout, et bon, nous, on est un peu contre. Ouais. Alors, on préfère prendre notre fourche, là.
5: L'arrachage à la pelle mécanique, nous y reviendrons. Dans un premier temps, à propos de la fourche gentianaire, un peu d'histoire. Ce sont deux amis, Jean Ozol, chef gentianaire, et Jean Magnac, maréchal ferrant, qui ont créé la fourche du diable. C'était en 1950-55. Nos deux compères se sont inspirés d'un modèle de fourche dont ils ont rallongé le manche afin que celui-ci serve de bras de levier à l'arracheur. En bas du manche, ils ont mis un repose-pied pour faire appui, et ce dernier se prolonge par deux crocs acérés de 50 cm de longueur. Le tout est en acier. La fourche du diable peut atteindre les 2 mètres de hauteur et peser dans les 12 à 15 kg. Allez, je vous laisse méditer sur cette fourche et vous donne rendez-vous pour le prochain épisode au cours duquel, avec Drissi, nous arracherons de la gentiane et il poursuivra son histoire. Au revoir et à très bientôt.
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Bon, alors je vais faire la chanson que je fais toujours en bis parce qu'elle me fait beaucoup rire. Et c'est le principal. Et puis elle n'est pas fatigante au moins. Alors c'est l'histoire d'une chanson, c'est l'histoire d'un poète, pardon, et d'un musicien qui se retrouvent tous les deux un jour où il pleut chez eux, qui ne savent pas quoi faire, et ils décident d'écrire une chanson, et pourquoi pas une salsa, parce que la salsa c'est gay. Disent-ils. Aïe aïe aïe.

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1: Les chemins de traverse, il était une fois une fée jaune, la gentiane. Une émission de Pascal Laurière, un programme Maurice Clément Fèvre. Nous nous sommes quittés lors de l'épisode précédent à la fête de la gentiane de Picherande. Et nous étions au stand des bières Gaïa, qui ont une référence à la gentiane. Bonjour et bienvenue pour la suite de l'histoire des bières Gaïa avant de partir pour une autre rencontre au pays de la gentiane en Massif Central.
2: Et pour vous, c'était une évidence, ça paraissait normal de faire une bière avec de la gentiane étant dans le pays ?
3: Ah bah quand on est dans le pays de la gentiane et quand on est au pied du massif, oui. Comme en Savoie où il est pas rare de trouver des bières au Genépi, quoi. Voilà, c'est bien de faire avec les plantes de notre région, même si on a plein d'autres recettes. C'est bien d'utiliser toute la magie de notre terroir.
2: Vous mariez l'amertume amenée par le houblon et le malt, et puis la gentiane, parce que bon, il y a déjà une amertume quand même dans la bière.
3: Dans le houblon, il va y avoir une amertume, mais qui est propre au houblon, à la plante du houblon. Et c'est ça qui est assez intéressant, c'est que du coup, nous, on baisse nos quantités de houblon dans la recette de la minguette pour pouvoir intégrer la gentiane, et même c'est pas du tout la même amertume en fait. C'est une amertume mais qui est complètement différente. Donc on a une bière qui va être amère mais avec des goûts un peu propres à la gentiane, comme des légers goûts terreux, des légers goûts amers.
2: Et vous, la gentiane, qu'est-ce que ça représente ?
3: Ouais, ça représente une tradition, ça représente les balades en montagne, ça représente des fleurs qui sont capables de vivre jusqu'à 50, 100 ans des fois. Ça représente une saison, voilà. Ça représente aussi la fête de la gentiane, qu'on trouve ici, mais qu'on trouve ailleurs aussi, dans d'autres villages autour du massif.
2: Vous êtes allé déjà aller arracher la gentiane ?
3: Non, pas encore, j'ai pas eu le temps. Après, j'ai des copains cueilleurs qui, eux le font, et ils me tardent. Mais là, il me semble que c'est plus ou moins fini, là.
2: Ils font encore un petit peu.
3: Mais oui, j'aimerais bien y aller et faire une minguette avec la gentiane que j'ai arrachée. Ouais.
2: Voilà. Oui, voilà, c'est ça ce que je voulais dire.
3: Ça, ce serait intéressant, même si la gentiane qu'on utilise, elle vient du coin.
2: Oui, mais enfin, avec la gentiane que vous aurez arrachée,
3: oui,
2: et tout,
3: bien sûr, ouais.
2: C'est différent, quoi.
3: Ah bah c'est un peu, c'est vraiment...
2: On y met un peu de soi, quoi.
3: Bah oui, et puis après, ça va vraiment dans l'idée de notre démarche et de notre production de bière.
2: Bah très bien, merci bien.
3: Merci à vous.
2: Merci.
3: Bonne journée.
1: Nous sommes à nouveau à Picherande, au pied du Sancy, au sud du massif, où comme tous les ans, les 14 et 15 août, a lieu la fête de la gentiane. Depuis le début de cette série consacrée à la gentiane, à plusieurs reprises, nous avons vécu cette fête en rencontrant des gens de la commune, la confrérie des gentianaires et des exposants proposant des produits à base de racines de gentiane. Durant la fête, sur les deux jours, il est proposé trois petites randonnées à la découverte de la gentiane. Je vous invite, sans plus tarder, à suivre la première. Vous êtes prêts ? Allez, il est 14h. Attention, attention, départ immédiat avec notre guide Yves.
4: Est-ce qu'il y a des gens qui viennent ramasser la gentiane par là ? Ouais. Approchez, voir à quoi on a affaire. Tu viens, toi ?
5: Ouais.
4: C'est bien. Là, vous êtes à Picherande, donc bienvenue quand même. Vous avez de la voix un peu ?
6: Oui ! Ouais !
4: Bien. Vous avez bien mangé ?
6: Oui !
4: Eh bien, on va digérer !
6: Oui !
4: Alors, pour vous aider à digérer, on va vous charger. Il y a des balaises, là, je vois.
7: Qui est-ce qui va porter les outils ?
4: Ceci est une fourche du diable. Très léger, très affûté quand vous la portez. Faites attention, faut pas tourner comme ça.
8: Attention !
4: Parce que ça fait comme avec les skis.
8: Non, en fait,
9: là, regarde.
4: Attention derrière.
9: Je crois qu'il y a une fourche du diable, la plus lourde.
4: La plus lourde.
10: C'est la distribution des fourches aux randonneurs.
4: Celle-là, c'est spécial combat, celle-là. Hop. Après, on tournera, hein, c'est parce que ça pèse lourd. Et alors, ça s'appelle une ancre. C'est spécial pour les enfants. On les assoit là et on arrache. Mais vous verrez ça tout à l'heure. Non, je vais pas te la donner. Un costaud ou une costaud. Un costaud là, c'est pas très lourd. Ça va ? Qui c'est qui en a pas eu ? Tiens, mais il a levé la main. Moi je vais prendre ça, c'est le plus léger.
10: Et c'est quoi ça ?
4: Et alors ça, c'est un piochon. Voilà. Et alors les gens à Picherande ramassaient surtout avec le piochon et avec l'encre. Pourquoi ? Parce qu'on a plein de cailloux. Et du coup, on va aller voir ça. Vous êtes prêts?
6: Oui.
4: Allez, on est parti.
2: Vous êtes gentianaire, sinon?
4: Pas du tout. Je suis accompagnateur en montagne, moi. Un des seuls accompagnateurs en montagne qui partent chez lui pour faire ses randos. Pas besoin de prendre la voiture à Picharme.
2: Ben oui, c'est bien, là.
4: Mais oui.
2: Le tapis d'œuvre.
4: Porte de la nature.
2: Et de la gentiane?
4: Et de la gentiane.
2: Et la gentiane, pour vous, qu'est-ce que ça représente? Puisque c'est votre pays, malgré tout.
4: Bah, c'est une plante de montagne. C'est une plante qu'on trouve ici. Et c'est avec ça qu'on fait nos petits alcools.
2: Ouais, enfin, c'est plus une plante. C'est un emblème aussi du coin, et puis de la montagne.
4: Capitale européenne de la gentiane. C'est aussi l'emblème de la capitale de la gentiane.
2: Ouais, puis même du terroir, quoi. Ça fleurit les estives. Enfin, c'est...
4: Ah, bah oui. Le blason de l'Auvergne, c'est jaune, rouge et vert. Le vert, c'est les pâturages, le jaune, c'est les fleurs comme la gentiane. Et le rouge, c'est, on dit, c'est les fruits rouges, pas le vin rouge, parce qu'il n'est pas très bon en Auvergne.
2: Donc là, on va à un endroit précis.
4: Ouais, on passe chez deux paysans qui nous ont autorisé à passer chez eux, et on va essayer de trouver le gentianaire. J'espère qu'il ne s'est pas perdu. Ah ! Oula, mais il y a du monde. Qui c'est qui a jamais ramassé de gentiane ? Vous allez tous essayer.
5: Tu as le droit ?
11: Oui. Je crois que c'était
5: interdit. Non, je peux pas.
4: Alors la gentiane est une plante protégée. Mais par contre, si t'es gentianaire, t'as le droit de la ramasser. Et il n'y a qu'en Auvergne qu'on a le droit de la ramasser, et un petit endroit dans les Pyrénées. Donc vous êtes au bon endroit. Parce que Picherande, même si c'est... Non, dans les Alpes, ils la ramassent pas. Elle est super protégée.
12: On n'a pas le droit. Hein.
5: Ah.
4: C'est interdit.
1: Si la gentiane est présente dans tous les massifs montagneux français à une altitude entre 300 et 2500 mètres selon la localisation, son arrachage est réglementé, voire interdit en France. Depuis 1992, la gentiane est inscrite sur la liste des espèces menacées en Europe. En 1993, le Cercle européen d'études des gentianacées est créé à Lausanne, en Suisse. Le cercle a pour but de favoriser la connaissance et les échanges d'informations à propos des 1200 espèces de la famille des gentianacées, et plus particulièrement la gentiane jaune. En France, en 2014, cueilleurs et professionnels du secteur se sont regroupés au sein de l'association interprofessionnelle Gentiana Lutea, dont un des buts est de réguler l'exploitation de la ressource. Au fil des épisodes, nous reviendrons sur ce sujet, rencontrerons l'animatrice de cette association, et les arracheurs au fil de nos rencontres nous en parleront, car toute la filière est impliquée. Allez, pour l'heure, retrouvons Yves, notre guide, pour cette rando et reprenons notre marche.
4: On a dit quand même qu'il faudrait ramasser la gentiane.
2: Ouais, c'est bien, ça a son charme, au moins, on va voir comment ça se passe réellement.
4: Et puis avec un vrai gentianaire qu'on va rencontrer là-dedans, ici, qui lui est un des plus grands gentianaires qu'il y a, grand par la renommée. On fait de l'authentique, du réel. C'est un peu la carte de visite de Picherande.
2: Comment les gens vont vraiment voir sur le terrain et peuvent essayer.
4: C'est fait pour ça. Il n'y a rien de mieux pour comprendre quelque chose que d'essayer. Après, si vous voulez goûter de la gentiane, si vous êtes sage et que vous avez bien déterré, peut-être il arrivera un miracle sur la rando. Ça arrive. Bon, j'arrête de parler, on y va? Vous êtes encore en forme?
6: Oui.
4: Bien. Ah. On n'a pas été bien loin. On est presque arrivé. Ceux qui ont des fours, si vous voulez changer. Hein. Et juste là, vous pouvez manger des crêpes, je ne sais pas si vous connaissez, c'est des pompes. Crêpes au sarrasin avec du petit lait qui fait gonfler la crêpe.
5: Ouais, c'est bon.
4: Elle fait de la confiture maison en plus. Ouais. J'arrivais à en manger plus de 5, vous êtes fort. Mais c'est super bon. Vous pouvez prendre des crêpes salées, après vous mettez ce que vous voulez dedans. Des trucs légers, du Saint-Nectaire, du Cantal, la charcuterie, c'est super bon. Ah, ça va mieux, il est chaud.
2: Il fait un temps idéal. Parce que comme il y a du contraste, on voit bien les montagnes, ça s'étage bien.
4: C'est super beau.
5: Oui, mais pour ramasser la gentiane, tu risques d'avoir chaud au bout d'un moment.
2: Ah ben, on va tout avoir.
4: Vous avez vu les arbres là? Normalement, ce qu'on trouve chez nous en majorité, quand vous laissez faire les forêts, c'est du hêtre et du sapin. Et du coup, on rentre dans le bois. Allons-y. Ah!
5: Ah ben le voilà.
4: Il en reste?
13: Comment s'appelle le cadeau? Voilà.
4: Le tarafé.
13: Tarafé. Oui.
4: On vient vers toi, Bénissi ?
13: Oui.
4: Ah, mais on voit pas les montagnes.
13: Ah, j'arrive vers toi alors.
1: Après à peine 1 km de marche depuis Picherande, nous voilà arrivés à pied d'œuvre, où nous attend le gentianaire.
4: Je sais pas s'il y en a par là, j'en vois pas.
11: Ouais.
4: Toi, tu les vois.
11: Ouais, moi je les vois.
4: Bon, vous avez vu le paysage? Bah, d'un côté, on a le massif des Monts d'Or, et de l'autre côté, à Picherand, dans l'autre côté de la coulée, on a le Cantal. Mais on le voit pas d'ici, il y a des arbres. Venez, venez, venez! Ah bah, il y en a qui se mettent à deux pour porter la fourche. À l'époque, ici, ils étaient plus avec l'encre. Pourquoi? Parce qu'il y avait beaucoup de cailloux. Du coup, c'était mieux d'avoir qu'une dent. Mais après, c'est moins pratique que d'avoir deux dents. Le spécialiste de la gentiane, c'est Drissi.
12: Bonjour. Donc, je m'appelle Marc Boudrissi, charachard de gentiane depuis 15 ans.
1: L'arrachage des racines de gentiane dans les pâturages d'altitude est un travail pénible, se faisant avec des outils rudimentaires. L'encre dont nous parle Yves est dénommée également pioche à bascule. La pioche à bascule est d'origine espagnole. Elle a été employée jusque dans les années 1950. C'est en Auvergne qu'elle est appelée encre en raison de sa forme. D'un côté le pic, de l'autre une poignée pour faire pression. Cette pioche convient très bien aux terres volcaniques meubles. À partir des années 60, elle fut remplacée par la fourche du diable. Mais ça, c'est une autre histoire qui nous sera contée ultérieurement.
12: Alors une gentiane, ça peut vivre jusqu'à 50 ans une gentiane. La plus grosse que j'ai arrachée dans le Cantal, elle faisait 9,80 kg. Après, de nos jours, on arrive à sortir des gentianes de 2 kg, 500 grammes, jusqu'à 5 kg, 6 kg.
1: Drissi Marbou, gentianaire.
12: Il faut savoir que la gentiane, ben, l'hiver, elle est en hivernation, elle est sous la terre, c'est gelé, elle ne pousse pas, elle ne bouge pas. Mais la gentiane, elle a besoin d'un, déjà un sol acide, comme ça. Ce n'est pas des sols qui sont traités, ce n'est pas des sols qui sont exploités. Et la gentiane, elle pousse à partir de 1000 mètres, de 1000 mètres jusqu'à 1500 mètres. L'idéal, c'est comme ici, entre 1000 et 1500. Il faut savoir que la gentiane, à l'époque, il y avait trop de gentiane. Vous voyez le champ là-bas, on les voit, les petites feuilles vertes là-bas. Voilà, il faut se dire qu'à l'époque, il n'y avait pas assez d'herbes. C'est pour ça que la gentiane, comme les chardons, il fallait les enlever. Moi, je fais partie d'une association interprofessionnelle de la gentiane luthère en France. Et on essaye de la préserver. On essaye que les petits-enfants, dans trois générations, la verront encore. Parce que, à force, on n'en voit plus beaucoup. Avec le changement climatique aussi, on va la perdre.
1: La gestion de la ressource, ainsi que l'association interprofessionnelle de la gentiane jaune, Gentiana Lutea, nous y reviendrons, entre autres, avec son animatrice Stéphanie Flao, au cours des prochains épisodes. Pour l'heure, retour à Picherande avec Yves et Drissi pour la sortie gentiane.
12: La gentiane, ça met quand même 25 ans à pousser pour que ça soit déjà 1 kilo au moins. Là, on voit que bon, les vaches, elles ont mangé pas mal les fleurs. C'est vrai qu'on n'y voit pas grand-chose, mais derrière vous, vous voyez les petites fleurs jaunes là-bas. Dans une fleur, vous avez 1000 graines. Alors le problème, c'est qu'il y en a deux qui vont germer. Et pour qu'elles germent, il faut qu'au mois de novembre, il ne fasse pas 17 degrés, il faudrait qu'il fasse moins 5 degrés. Voilà. En Auvergne, c'était le grenier à la gentiane. Parce qu'après, vous en avez dans les Pyrénées, vous en avez dans les Alpes, c'est interdit. Dans les Vosges, c'est interdit. Il y a pas mal de massifs que c'est interdit.
14: Comment ça se fait? L'arrachage est interdit.
12: Mais on ne peut pas ramasser la gentiane comme ça, nous. On n'arrive pas comme ça. Déjà, on va voir le propriétaire, on essaye de mettre un tarif. Moi, j'essaye de mettre une charte, comme quoi je ne peux pas arracher toutes les petites.
4: Vous avez un petit carnet où c'est marqué la parcelle que tu ramasses, le
12: exactement,
4: jour où tu la ramasses.
12: Voilà. Et tous les 10 ans, on revient, on fait des plaquettes et on compte le nombre de gentianes qu'on a laissé il y a 5 ans. Et après, on fait le tour de toutes les vallées, et tous les 10 ans, on ramasse tous les 15 ans.
4: C'est-à-dire que des fois, tu notes une parcelle que c'est pas toi qui vas la ramasser.
12: Oui.
4: Enfin, pas encore, mais...
12: Pas encore. Mais après, il y en a qui arrachent. Il y en a qui arrachent à la mini-pelle, malheureusement. À la mini-pelle, ils arrachent tout, et bon, nous, on est un peu contre. Ouais. Alors, on préfère prendre notre fourche, là.
1: L'arrachage à la pelle mécanique, nous y reviendrons. Dans un premier temps, à propos de la fourche gentianaire, un peu d'histoire. Ce sont deux amis, Jean Ozol, chef gentianaire, et Jean Magnac, maréchal ferrant, qui ont créé la fourche du diable. C'était en 1950-55. Nos deux compères se sont inspirés d'un modèle de fourche dont ils ont rallongé le manche afin que celui-ci serve de bras de levier à l'arracheur. En bas du manche, ils ont mis un repose-pied pour faire appui, et ce dernier se prolonge par deux crocs acérés de 50 cm de longueur. Le tout est en acier. La fourche du diable peut atteindre les 2 mètres de hauteur et peser dans les 12 à 15 kg. Allez, je vous laisse méditer sur cette fourche et vous donne rendez-vous pour le prochain épisode, au cours duquel, avec Drissi, nous arracherons de la gentiane et il poursuivra son histoire. Au revoir et à très bientôt.

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0: ce jour, mais n'allez pas le trop chaud. Et vous viendra aussi l'outre-mort ce jour de la planète rouge.
1: Rastafari, moi c'est Tiken Jafakouli, vous êtes branché sur Decibel FM. Rastafari, Africa, Afrique à venir, Yaman. Yeah,